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1: Allez, bonjour et bienvenue, vous écoutez la radio de la Loire, il est lundi. Il a aidé le DJ de très grands clubs, comme le Number One et le Magic. Et depuis, ils sont tous fermés. Ah oui. Le plus grand morning de la Loire, avec DJ Christophe Sautarel. Il est surtout 6h et soyez les bienvenus dans le plus grand morning de la Loire, à la veille des vacances de l'été. Et pour éviter de tomber en rade sur la route des vacances, eh bien, cette semaine, on va vous offrir quelque chose qui va vous permettre d'aller profiter de quelques glaces ou de restos sympas pendant les vacances. Parce qu'on vous offre votre révision auto. Voilà, vous serez tranquille, vous allez pouvoir partir bien tranquille, l'esprit libre en vacances. C'est ce qu'on vous offre cette semaine sur la radio de la Loire. Et ça se passera dans le drive et le matin dans le plus grand morning de la Loire. Soyez les bienvenus. L'opération Les Terrasses de l'été continue également. On en parle ce matin. On parlera également du match de l'équipe de France qui va avoir lieu ce soir. On en parle ce matin dans un instant avec Valentin qui me rejoint. On fera également un petit point météo. Mais tout de suite, pour les hits, voici Jello

0: Allez, bienvenue dans le plus grand morning de la Loire. Ce matin, on va parler du match des Bleus de ce soir. Un match qui n'est pas fait pour nous, mon cher Valentin, parce que début de la rencontre, c'est 23h, ça va être compliqué.
1: Oh, non, je vais quand même le regarder.
0: Bon, bah écoute.
1: C'est le travail, je suis obligé. Si je veux parler demain, je suis obligé de regarder, malheureusement.
0: Voilà, donc obligé de se coucher très tard, même quand on se lève très tôt. On vous demande ce matin, du coup, sur les réseaux, de faire à la fois un pronostic et nous dire où vous allez regarder le match. Alors, les pronos sont plutôt en faveur des Bleus avec des scores larges, mais pas aussi larges que celui que j'ai prévu, en tout cas sur l'appli des pronos qu'on utilise pour notre grand concours Coupe du Monde en interne dans l'équipe d'Active Radio, où moi j'ai carrément pronostiqué un 6-0. Ah. Voilà, moi je crois au score fleuve. C'est ton avis aussi, Valentin?
1: Ouais, moi un peu moins, 5-0, mais.
0: Ah, bah, légèrement.
1: Aussi. Ouais, alors que. Moi, un but d'Mbappé en moins, quoi.
0: Alors que sur les réseaux, vous avez déjà pas mal commenté. On est plus aux alentours des 3-2-0. Dites-nous, allez-y, un petit tour sur Instagram et sur Facebook. En tout cas, aujourd'hui, il va faire très chaud. Tu vas nous le confirmer dans un instant, Valentin, c'est bien ça?
1: C'est ça, exactement. Écoutez, très, très chaud.
0: La météo arrive, juste le temps de s'écouter. Dizzy et Théodora, Mélodrama.

0: Allez, il est 6h08, nous sommes le lundi 22 juin et Valentin, on va faire un point sur la météo de cette journée, de cette semaine à venir.
1: Et encore une fois, on entame la semaine avec des températures caniculaires. On est d'ailleurs toujours en vigilance orange. On devrait atteindre les 34 degrés pour les maxis du côté de Saint-Bonnet-le-Château, 36 à Firmini et à Saint-Chamond, 37 à Bourg-Carvental, 38 à Saint-Thé, à Montbrison et à Saint-Galmier, 39 à Saint-Pierre-de-Beuf, 40 degrés à Feur et à Bouin-sur-Lignon et jusqu'à 41 degrés à Rouen et à Charlieu. Pensez donc bien à vous hydrater avec ces fortes températures, c'est très important, d'autant plus que ça va être comme ça toute la semaine, il va faire très très chaud.
0: Eh bien merci beaucoup Valentin, on te retrouve tout à l'heure à 6h30 pour le premier point sur l'actu locale, l'éphéméride avec les petites infos du jour. Bonjour, arrive le temps de s'écouter Coldplay, Rihanna, Princess of China, et pour se rappeler peut-être vos fêtes du week-end, un petit Céline Dion, ces prières païennes qui arrivent.
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0: l'info du jour. Bonjour.
1: Bonjour, nous sommes le lundi 22 juin. On va souhaiter une bonne fête aux Albans. Nous sommes officiellement le premier jour de l'été. Bon anniversaire à Nicolas Sirkis. Aujourd'hui, 67 ans, et nous aurions célébré l'anniversaire de son frère jumeau disparu en 99, Stéphane Nicolas Sirkis, qui est né à Antony, est le chanteur, auteur, compositeur et fondateur du groupe Indochine, créé en 1981, personnage emblématique du rock français. Indochine, c'est aussi un carton plein lorsqu'il réalise des tournées de concerts et bien il bat des records absolus. On en parlera d'ailleurs ce matin dans le plus grand morning de la Loire. Parmi leurs titres, le tube fondateur vendu à l'époque à plus de 700 000 exemplaires, la chanson que pratiquement tous les Français associent immédiatement à Indochine, vous l'avez.

0: 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Et puis l'autre titre, le morceau qui a relancé la carrière du groupe après une période difficile, après les années 80, gros succès. Petite période trouble et le retour avec J'ai demandé à la lune, à cette époque vendue à 750 000 exemplaires. Aujourd'hui, on souhaite également un autre anniversaire, un chanteur de son vrai nom, James William Somerville. Vous l'avez reconnu, c'est Jimmy Somerville, le chanteur écossais, connu grâce à sa voix exceptionnelle de fausset falsetto, une des plus reconnaissables de la pop britannique parmi ses gros succès. Il y avait bien sûr celui-ci, Small Town Boy. À l'époque, il jouait dans des groupes, notamment les Bronski Beat. Morceau le plus emblématique, devenu un hymne international et régulièrement redécouvert par les nouvelles générations. Et puis il y avait également ce titre-là. Alors ça, c'était avec le groupe Les Communards en 86, un des plus gros succès commercial de sa carrière, numéro 1 des ventes au Royaume-Uni. C'est très festif quand même ce matin dans le plus grand morning de la Loire, dans les petites infos du jour. Et on passe à la citation aussi festive. Et elle est attribuée à Winston Churchill. Le magnum est parfait pour deux gentlemen, surtout si l'un d'entre eux ne boit pas.
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0: Il est 6h30. Et tout de suite, on fait un point sur l'actualité, le premier point local. Bonjour Valentin.
1: Bonjour Christophe, bonjour à tous.
0: À la une, 29 spectacles en 17 jours dans la Loire.
1: C'est parti pour la 32e édition du Festival des 7 collines. Jusqu'au 8 juillet, vous allez pouvoir assister à une trentaine de spectacles variés de 18 compagnies. Et tout ça dans 12 communes de la Loire avec certains lieux inédits comme le château de Goutelat à Marcoux. Elisa Iturald, chargée de l'administration et de la programmation du festival, revient à notre micro sur le modèle du festival qui est présent dans plusieurs agglomération ligérienne.
2: C'est un modèle particulier. Nous, on n'a pas de lieu, on n'a pas de salle. On a parfois des projets qui sont destinés vraiment à des lieux non dédiés. Donc, en fonction des partenariats qu'on a, on voit quel projet pourrait rentrer dans quel lieu. Et nous, c'est notre souhait aussi de proposer des choses différentes, que ce soit dans un champ, dans la cour d'un château, voilà, dans plein de lieux, en fonction, encore une fois, des possibilités. Travailler avec des partenaires, c'est ce qui nous permet aussi d'exister, même sur un plan financier. Voilà, sans eux, on ne pourrait pas. Ça nous permet de toucher un public plus large aussi. Mais c'est un souhait de continuer sur ce modèle-là, voire de poursuivre, de continuer à l'étendre.
1: Des propos recueillis par Tristan Marella qui a noté que vous pouvez réserver vos billets au bureau du festival, à la librairie, l'une et l'autre, ou bien sur le site officiel du Festival des Sept Collines. La canicule continue cette semaine dans la Loire, on reste en vigilance orange. La fin de cet épisode de Forte Chaleur n'est pas encore précisément déterminée. Les températures maximales vont aussi entre 37 et 41 degrés sur le département. Soyez vigilants, la canicule qui se poursuit un peu partout d'ailleurs en France, avec 49 autres départements placés en vigilance rouge. 40 sont placés en orange, il fera jusqu'à 43 degrés dans l'ouest.
0: Une des conséquences de la canicule, eh bien, c'est que la qualité de l'air se dégrade dans notre département.
1: Ouais, en raison des prévisions Atmo Auvergne-Rhône-Alpes qui mesurent la qualité de l'air, la Loire est placée à partir d'aujourd'hui en niveau d'information et de recommandation. Concrètement, il est donc recommandé aux personnes les plus vulnérables, comme les personnes âgées, les femmes enceintes ou encore les insuffisants cardiaques, d'éviter de sortir l'après-midi et d'éviter les activités physiques à l'extérieur. Dans l'actualité également, lui n'a pas donné de nouvelles depuis hier. En début d'après-midi, la gendarmerie de la Loire lance un appel à témoins pour tenter de retrouver Paul Charouin, un homme de 57 ans qui est parti de la commune de Vauche et qui pourrait se trouver dans un rayon d'une dizaine de kilomètres autour de Suril-Comtal. Il serait habillé d'un short bleu et d'un polo orangé. En foot, notre joueur stéphanois Ben Hold est entré hier soir avec la Nouvelle-Zélande en Coupe du Monde face à l'Égypte, qui a tout de même gagné 3-1. De leur côté, l'Uruguay et le Cap-Vert se sont quittés sur un score de parité 1-1. Ce soir, le programme, c'est un beau match entre l'Argentine et l'Autriche. Et puis surtout, on va retrouver les Bleus. L'équipe de France de Kylian Mbappé affronte l'Irak à 23h. C'est à suivre sur M6.
0: Et puis, des girafes débarquent dans la Loire.
1: Ouais, dès aujourd'hui, vous allez pouvoir voir deux nouveaux pensionnaires aux eaux de Saint-Martin-la-Plaine. Chamary et Audin, ce sont leurs noms. Ils sont arrivés dans le cadre d'un programme d'élevage européen. L'une des girafes vient de République tchèque, l'autre d'Allemagne. La girafe de Rothschild, c'est sa race, est aujourd'hui classée vulnérable avec seulement 1500 individus subsistant à l'état sauvage entre le Kenya et l'Ouganda. Chaque naissance et chaque transfert compte.
0: Et puis tu en as parlé pendant les infos, la canicule est toujours présente, c'est ce qui marque la météo du jour.
1: Ouais, je le disais, on est encore en vigilance orange dans la Loire. On va atteindre les 34 degrés pour les maxis du côté de Saint-Monnet-le-Château, 36 à Firminy et à Saint-Chamond, 37 à Bourg-Carental, 38 à Saint-Thé, à Montbrison, à Rivaille, à Saint-Galmier, 39 à Saint-Pierre-de-Beuf, 40 degrés à Feur et jusqu'à 41 degrés si vous êtes à Rouen et à Charlieu. Soyez donc vigilants parce que ça va être comme ça toute la semaine.
0: Eh bien, merci beaucoup Valentin. Le retour des hits avant le taroscope de Stéline, eh bien, c'est avec Temper City. Voici Self-Aware.
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Les terrasses de l'été continuent cette semaine encore. On vous offre des petites soirées au frais, ou presque. En tout cas, c'est ce qu'on espère. 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Plus d'infos sur l'instant présent, restaurantmarolles.fr. 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Ce matin, je vous proposerai de vous sélectionner pour le tirage au sort de ce soir. Dans un instant, eh bien, on va retrouver Stéline pour le taroscope du jour et pour les hits. Voici The Weeknd, Blinding Lights. Je vous souhaite un bon début de semaine à l'écoute de la radio de la Loire.

0: voici votre taroscope de ce lundi 22 juin. Les béliers, au cas où vous n'en seriez pas conscient, et bien dans votre quête de bonheur, c'est vous que vous cherchez. Les taureaux, les excès apportent souvent des effets négatifs. À vous de savoir apprécier les surprises et les récompenses de votre travail. Gémeaux, vous allez voir vos ambitions se réaliser, mais vous devez rester discret. Un nouveau départ vous attend. Les cancers, vous allez recevoir des propositions importantes et intéressantes pour votre avenir, car elles pourraient changer intégralement. Les lions, vous allez devoir jouer d'ingéniosité pour résoudre une situation. C'est la seule façon et issue pour s'en sortir. Les vierges, vous allez devoir vous déplacer pour votre plus grand plaisir. Un gage d'élévation et de succès vous attend. Profitez, balance, votre situation va changer en mieux dans tous les domaines. De belles surprises vous attendent. Les scorpions, eh bien vous devez absolument changer votre façon de vivre si vous voulez réaliser vos ambitions et suivre votre destin. Sagittaire, sachez prendre en compte le bouleversement qui se profile afin de vous en servir comme un renouveau souhaitable. Capricorne, un changement opportun vous permettra d'aboutir dans vos entreprises et de faire progresser votre situation. Les Verseaux, soyez économes et prudents dans l'usage que vous faites de vos ressources, de sorte à ce qu'il règne un équilibre. Enfin, les poissons, vous éprouvez des difficultés à trouver un accord ou à prendre des résolutions. Ayez confiance à vous. La phrase qu'a choisie Stéline aujourd'hui est signée Robert Louis Stevenson. Le plus pénible quand on vieillit, c'est de se sentir encore jeune.
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0: The summer is magic, the summer is very hot, actually. Valentin, est-ce que à la fraîche, tu vas regarder le match des Bleus ce soir à 23h? Ah, je trouve ton micro.
1: Bien sûr.
0: Tu es courageux, Jean-Claude nous dit, vous réagissez ce matin parce qu'on vous demande quel est votre pronostic pour le match des Bleus de ce soir et où allez-vous le regarder. Jean-Claude nous dit peut-être chez mon voisin, s'il est chez lui. 3-0, que nous dit Ton nous dit également, et toujours Jean-Claude qui nous dit coup d'envoi à 23h, c'est pour les retraités comme moi, il n'a pas tort. Moi je crois que ce soir à 23h, je vais faire un pass sur ce match. Pourtant, des scores fleuves sont pronostiqués sur les réseaux. Roland nous prévoit 4-1, 3-0. Pour Hervé, il n'y a que Benjamin qui voit une victoire de notre adversaire de ce soir. Carla, 3-0, il y a beaucoup de gros scores. Toi, pour toi, c'est aussi fleuve que le mien.
1: 5-0.
0: Allez, j'en rajoute un, ça fera 6-0. Allez, c'est vendu, c'est payé. En tout cas, j'espère que ça me permettra de remonter dans le concours pronostic de l'équipe Active Radio. Parce que là, autant j'étais sur le podium fin de semaine dernière, autant là...
1: T'es derrière moi, j'ai vu. Hein. Alors que pourtant, je suis très bas quand même.
0: Hein. Et oui, c'est dommage. Il y a un bon panier garni par les participants.
1: C'est pas
0: pourtant
1: fini,
0: à gagner.
1: C'est pas,
0: ouais, c'est pas fini, mais bon, ça va être compliqué. Et vous, quel est votre pronostic pour le match de ce soir? Vous continuez à réagir sur les réseaux, sur Insta ou sur Facebook. Valentin, on te retrouve à 7h dans un instant pour faire un nouveau point sur l'actualité locale. Pour les hits, voici Louane, conduire.
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1: Louane, à l'instant conduire, dans un instant Naika pour aller jusqu'aux infos de 7h. C'est One Track Mind qui arrive sur Active.
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11: Ford. 16h52, sur un sentier du Pic de l'Aigle.
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1: Bonjour et bienvenue, très bon lundi, vous écoutez le plus grand morning de la Loire, il est 7h. Voici les infos locales présentées par Valentin Barthévian. Bonjour Valentin.
2: Bonjour Christophe, bonjour à tous.
1: À la une, il y a du changement au niveau des déchetteries pour Saint-Étienne Métropole.
2: Après plus de 372 000 passages enregistrés l'année dernière et plus de 50 000 tonnes de déchets collectés, la collectivité assouplit les règles. Désormais, plus besoin de QR code ni de compte pour s'y rendre. On écoute les précisions de Lucie Gallu.
3: En effet, Valentin, c'est un jour de changement pour tous les particuliers qui doivent se rendre en déchetterie, au revoir les QR codes ou encore les comptes utilisateurs. À partir d'aujourd'hui, vous bénéficiez de 10 passages par an en accès simplifié. Et pour contrôler la limite, les agents d'accueil s'appuient sur vos plaques d'immatriculation. Le but de cette action, encourager davantage au tri des déchets en conservant un suivi de fréquentation. Attention, cette mesure ne s'applique qu'aux 13 déchetteries de Saint-Étienne Métropole pour le moment. Pour rappel, le dispositif QR code avait été mis en place en automne 2024 pour réserver leurs usages aux habitants et aussi mieux connaître la fréquentation de ces lieux.
2: Et à noter que ce dispositif ne marche pas pour les professionnels. Vous devez toujours avoir un compte utilisateur et les QR codes pour y accéder. En parlant de déchetterie, canicule oblige. Si vous voulez vous y rendre, sachez que les horaires évoluent pour protéger les agents et les usagers. Jusqu'à la fin de l'alerte orange, les 13 déchetteries du département sont ouvertes en continu de 8h à 13h du lundi au vendredi. Pour le moment, la fin de cet épisode de forte chaleur n'est pas encore précisément déterminée. La chaleur qui s'intensifie un peu partout en France, avec 49 autres départements placés en vigilance rouge et 40 en orange. Il fera jusqu'à 43 degrés dans l'ouest.
1: Dans l'actu également, lui n'a pas donné de nouvelles depuis hier en début d'après-midi.
2: Ouais, la gendarmerie de la Loire a lancé un appel à témoins pour tenter de retrouver Paul Charouin, un homme de 57 ans qui est parti de la commune de Vauche et qui pourrait se retrouver dans un rayon d'une dizaine de kilomètres autour de Suril-Comtal. Il serait habillé d'un short bleu et d'un polo orangé. Il circulerait à bord d'une voiture de marque Cupra. On vous a mis plus d'informations ainsi que sa photo sur activeradio.com. Sur les routes, attention si vous roulez de nuit, il y a encore pas mal de perturbations cette semaine. D'abord sur la 47 arrive de pour des travaux de chaussée. Elle sera fermée dans le sens Lyon-Saint-Étienne entre les échangeurs numéro 11, celui de Rive-de-Gier-Saint-Martin-la-Plaine, et numéro 12, celui de Lorette, dès ce soir 20h30 et jusqu'à demain matin 6h. Ce sera pareil tous les autres jours de la semaine. Autre fermeture sur la RN88 à Saint-Étienne dans le sens Lyon-Saint-Étienne cette fois. Elle sera coupée au niveau du viaduc de Terre-Noire, puis au niveau de l'échangeur 11, celui du tunnel du Rond-Point cette nuit entre 21h et 5h. Et si vous n'êtes pas sur la route cette nuit, vous serez peut-être devant le match des Bleus. L'équipe de France est de retour. Deuxième match de Coupe du Monde face à l'Irak. Chose un peu particulière, c'est l'horaire, hein, puisque la rencontre aura lieu à 23h, heure française. C'est à suivre sur M6, juste avant le tenant du titre. L'Argentine affronte l'Autriche à 19h. Concernant les résultats de la soirée d'hier et de cette nuit, l'Uruguay et le Cap-Vert sont quittés sur un score de parité un partout, tandis que la Nouvelle-Zélande de notre Stéphanois Ben Hold, qui est entré en jeu, s'est incliné 3-1 face à l'Égypte.
1: Et puis 29 spectacles en 17 jours dans la Loire.
2: C'est ce que propose le Festival des 7 collines, qui est de retour cette année pour une 32e édition jusqu'au 8 juillet. Elisa Itural, déchargée de l'administration et de la programmation du festival, nous parle de l'origine des différentes compagnies.
4: C'est vraiment quelque chose qui nous tient à cœur, les compagnies stéphanoises, 3 cette année, et de manière plus générale, régionale. On a, je ne veux pas dire de bêtises, mais plus de la moitié des compagnies programmées cette année qui sont régionales. Donc c'est un choix, c'est aussi parfois les astres s'alignent entre les créations qui naissent, les spectacles que l'on recherche pour le festival, les disponibilités. Voilà, parfois on en a 0, cette année on en a 3, on est très satisfait de ça, mais c'est un souhait.
2: Des propos recueillis par Tristan Marella, qui a noté que vous pouvez réserver vos billets au bureau du festival, à la librairie L'Une et l'Autre, ou bien sur le site officiel du Festival des 7 collines.
1: Et on termine par un point météo plus précis de cette journée de lundi et de cette semaine à venir.
2: Ouais, bon, on continue, hein, je le disais, avec des températures caniculaires, puisqu'on est toujours en vigilance orange canicule. On devrait atteindre les 34 degrés pour les maxi à Saint-Monnet-le-Château, 36 à Firminy, 37 à Bourg-Carvental, 38 à Saint-Étienne, à Montbrison et à Saint-Galmier, 39 à Saint-Pierre-de-Beuf, 40 degrés à Feur et jusqu'à 41 degrés si vous êtes du côté de Rouen ou encore à Charlieu. Pensez donc bien à vous hydrater avec ces fortes températures. Prenez des nouvelles de vos proches les plus vulnérables. D'autant plus que donc ça va être comme ça toute la semaine.
1: Eh bien merci Valentin, on te retrouve dans un instant, non pas avec Karine puisqu'elle est absente, notre Karine, durant toute la semaine. On se retrouve juste après Tovelo et Stromae, voici des fleurs.
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1: Et bienvenue dans le plus grand morning de la Loire. On est en équipe réduite, mon petit Valentin. Pas de Karine cette semaine. Qui fait le standard? Toi, moi, Shifumi? Bon, j'ai perdu. Ok, je vais faire le standard ce matin et toute la semaine. Parlons, et tu en as bien parlé tout à l'heure pendant les infos, de ces fortes chaleurs. Canicule dans la Loire, c'est vrai que les records semblaient exceptionnels en 2003, mais on ne savait pas encore qu'ils seraient dépassés en 2015, écrasés en 2023, et que peut-être qu'en 2026, on est bien parti. Question record, j'ai quand même cherché le record dans le département et pour la ville de Roanne, 41,4 degrés. C'était en 2023, toujours la même année, 41,2 à Savignon. Et le troisième sur le podium, 41,1. Bon, il n'y a pas grand-chose, hein, c'est des Pouillèmes. C'est à Saint-Chamond, 41,1. Ce qu'il faut savoir, et ça c'est assez troublant, les nuits à plus de 20 degrés, tu sais comment on appelle ça?
2: Non.
1: Les nuits tropicales. Voilà. Okay. Donc chez nous, on a des nuits tropicales. Elles sont de plus en plus fréquentes. En tout cas, respectez bien les règles d'usage et essayez de vous mettre au frais le plus possible en cette période de canicule, des records qui pourraient être bien battus en 2026. Alors quoi de mieux quand il fait chaud? Eh bien le soir, de sortir à la nuit tombée, de se faire peut-être une petite terrasse sympa, les terrasses de l'été. C'est dans un instant et on joue cette semaine avec le restaurant, l'instant présent, restaurant du domaine et château de Valin à Chamarolles. On joue juste après Sia Titanium.

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1: Et c'est reparti pour une nouvelle semaine de terrasse de l'été. C'est Myriam qui est avec moi ce matin. Bonjour Myriam.
2: Oui, bonjour équipe.
1: Bonjour Myriam. Tu es d'où? Tu fais quoi dans la vie?
2: Je suis sur Saint-Chamond.
1: Ouais.
2: Et je suis à Thème.
1: D'accord, très très bien. Et tu pars bosser?
2: Je suis en route là, ouais.
1: D'accord, très, très bien. Et tu bosses dans quelle école? Sur Saint-Chamond?
2: Sur Saint-Chamond, ouais.
1: Très bien. Ouais. Eh bien, écoute, Myriam, tu connais le domaine de Valinche ou pas, à Vermarolles?
2: Non, pas du tout.
1: Eh bien, écoute, c'est une très, très, très belle adresse. L'instant présent te propose une bonne cuisine bistronomique, un lieu où la gastronomie et le cadre enchanteur se rencontrent pour t'offrir une expérience inoubliable. Myriam, tu as été la plus rapide. C'est toi qui es sélectionnée pour le tirage au sort de ce soir. Je te souhaite bonne chance. Et puis, passe une belle soirée si c'est toi qui gagne. Belle journée, Myriam.
2: Merci beaucoup. Bonne journée à vous.
1: Merci. Ciao. Belle journée. Au revoir. Il y aura d'autres sélections, bien évidemment, tout au long de la journée pour vous offrir la terrasse de l'été du jour. J Balvin pour le retour des hits. Voici Azul. 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

0: point sur vos conditions de circulation dans un instant. Les infos, c'était à la demi. Juste avant, on s'écoute Slater avec Dance.
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2: Active, publi-reportage. Cette année, le Festival de musique classique de la Chaise-Dieu célèbre ses 60 ans. Du 18 au 30 août, plus de 35 concerts et de nombreuses animations sont prévues dans l'abbatiale et les villages alentours. On en parle avec Boris Blanco, directeur général du Festival de la Chaise-Dieu. 60 ans après sa création, qu'est-ce qui fait que le festival reste un événement aussi attendu?
3: Moi, je pense que ce qui fait que le festival reste un événement aussi attendu, c'est l'incroyable alchimie qu'il y a entre un patrimoine absolument incroyable et qu'on aime toujours redécouvrir, et puis la musique qui vient se mêler avec les pierres de cette abbatiale et cette énergie qui ressort de ces concerts, de tous ces bénévoles qui habitent ce village. On a vraiment l'impression d'être dans une grande célébration pendant 15 jours.
2: Si vous aviez une seule bonne raison à nous donner pour venir découvrir le festival, ce serait laquelle?
3: Et bien justement, de venir écouter cette musique dans ce patrimoine, de venir redécouvrir un édifice absolument iconique de la région en écoutant les plus belles pages de l'humanité.
2: Merci Boris Blanco. Toute la programmation et la billetterie est à retrouver sur le site du festival ou sur activeradio.com.
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0: Et ce matin, on a beaucoup de monde à la sortie de Firminy en direction de Saint-Étienne. Ça coince aussi sur la rocade ouest, au niveau de Roche-la-Molière et puis plus au nord du département. Léger bouchon en arrivant sur Boisset-les-Morons, sur la D496 depuis Montbrison. Soyez prudents et patients. Voici le retour des hits avant les infos. C'est Slater Dance.
24: 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Bonne route.

0: Il est 7h30, voici un nouveau point sur l'actu locale avec Valentin Barthévian. Bonjour Valentin.
1: Bonjour Christophe, bonjour à tous.
0: À la une, 29 spectacles en 17 jours dans la Loire.
1: C'est parti pour la 32e édition du festival des 7 collines. Jusqu'au 8 juillet, vous allez pouvoir assister à une trentaine de spectacles variés de 18 compagnies et tout ça dans 12 communes de la Loire avec certains lieux inédits comme le château de Goutelat à Marcoux. Elisa Itural, de chargée de l'administration et de la programmation du festival, revient à notre micro sur le modèle du festival qui est présent dans plusieurs agglomérations ligériennes.
2: C'est un modèle particulier. Nous, on n'a pas de lieu, on n'a pas de salle. On a parfois des projets qui sont destinés vraiment à des lieux non dédiés. Donc, en fonction des partenariats qu'on a, on voit quel projet pourrait rentrer dans quel lieu. Et nous, c'est notre souhait aussi de proposer des choses différentes, que ce soit dans un champ, dans la cour d'un château, voilà, dans plein de lieux, en fonction, encore une fois, des possibilités. Travailler avec des partenaires, c'est ce qui nous permet aussi d'exister, même sur un plan financier. Voilà, sans eux, on ne pourrait pas. Ça nous permet de toucher un public plus large aussi. Mais c'est un souhait de continuer sur ce modèle-là, voire de poursuivre, de continuer à l'étendre.
1: Pour recueillir par Tristan Marellac. À noter que vous pouvez réserver vos billets au bureau du festival, à la librairie l'une et l'autre, ou bien sur le site officiel du festival des 7 collines. La canicule continue cette semaine dans la Loire. On reste en vigilance orange. La fin de cet épisode de forte chaleur n'est pas encore précisément déterminée. Les températures maximales vont aussi entre 37 et 41 degrés sur le département. Soyez donc très vigilants. La canicule qui se poursuit un peu partout en France, avec 49 autres départements placés en vigilance rouge et 40 en orange. Il fera jusqu'à 43 degrés dans l'ouest.
0: Une des conséquences de la canicule, c'est que la qualité de l'air se dégrade dans notre département.
1: Et en raison des prévisions Atmo Auvergne-Rhône-Alpes qui mesurent la qualité de l'air, la Loire est placée à partir d'aujourd'hui en niveau d'information et de recommandation. Concrètement, il est recommandé aux personnes les plus vulnérables comme les personnes âgées, les femmes enceintes ou encore les insuffisants cardiaques d'éviter de sortir l'après-midi et d'éviter les activités physiques à l'extérieur. Dans l'actualité également, lui n'a pas donné de nouvelles depuis hier. En début d'après-midi, la gendarmerie de la Loire lance un appel à témoins pour tenter de retrouver Paul Charouin, un homme de 57 ans qui est parti de la commune de Vosges et qui pourrait se trouver dans un rayon d'une dizaine de kilomètres autour de Souris-le-Comtal. Il serait habillé d'un short bleu et d'un polo orangé. On vous a mis sa photo sur activeradio.com. En foot, notre joueur Stéphano Benold, qui est entré hier soir avec la Nouvelle-Zélande en Coupe du Monde face à l'Égypte, qui a tout de même gagné 3-1. De leur côté, l'Uruguay et le Cap-Vert se sont quittés sur un score de parité 1-1. Ce soir, le programme, c'est un beau match entre l'Argentine et l'Autriche. Et puis surtout, on va retrouver les Bleus, l'équipe de France de Kylian Mbappé affronte l'Irak à 23h. C'est à suivre en direct sur M6.
0: Et puis, des girafes débarquent dans la Loire.
1: Dès aujourd'hui, vous allez pouvoir voir deux nouveaux pensionnaires aux eaux de Saint-Martin-la-Plaine. Chamarie et Odin, ce sont leurs noms, sont arrivés dans le cadre du programme d'élevage européen. L'une des girafes vient de République tchèque, l'autre d'Allemagne. La girafe de Rothschild est aujourd'hui classée vulnérable avec seulement 1500 individus subsistant à l'état sauvage. Entre le Kenya et l'Ouganda, chaque naissance et chaque transfert compte.
0: Et on revient sur cette météo caniculaire du jour et de la semaine, Valentin.
1: Ouais, bah, je le disais, on est en vigilance orange. Soyez donc très vigilants. Pensez à bien vous hydrater et à prendre des nouvelles de vos proches les plus vulnérables et surtout éviter les activités physiques. En plein après-midi, on devrait atteindre les 34 degrés pour les maxis à Saint-Monnet-le-Château, 36 à Firminy et à Saint-Chamond, 37 degrés à Bourg-Carvental, 38 à Saint-Étienne, à Riva et à Saint-Galmier, 39 à Saint-Pierre-de-Beuf, 40 degrés à Feur et jusqu'à 41 degrés à Rouen et à Charlieu. Et ce sera donc comme ça toute la semaine.
0: Eh bien, merci beaucoup Valentin. Le retour des... Tiens, j'ai repris les platines ce week-end pour animer un chouette anniversaire. Et gros carton pour Tamé Impala. Voici tout de suite Dracula. Je vous le passe ce matin dans le plus grand morning de la Loire.
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0: l'info du jour. Bonjour.
1: Bonjour, nous sommes le lundi 22 juin. Bonne fête aux Albans. Et là, il nous manque Karine qui habituellement nous dit qui sont les Albans. Karine coule des vacances heureuses et paisibles en Corse. Elle nous abandonne cette semaine. C'est lâche quand même, hein, Valentin.
2: Ouais, franchement, ça se fait pas trop.
1: Surtout si je souhaite des anniversaires à des artistes des années 80. Là, on va être mal barré.
2: Ah.
1: Bon, mais lui, tu dois le connaître. Nicolas Sirkis, ça te dit quelque chose? 67 ans aujourd'hui.
2: Il est dans un groupe, c'est ça?
1: Oui, Indochine.
2: Voilà,
1: exactement.
2: Je le savais.
1: C'est aussi, on aurait célébré aujourd'hui l'anniversaire, malheureusement, de son frère jumeau, Stéphane, qui lui est disparu en 99. Indochine, connu pour notamment ce titre. L'aventurier, ça c'est bon, ça. Le tube fondateur du groupe, plus de 700 000 exemplaires. C'est la chanson que pratiquement tous les Français associent immédiatement à Indochine. Alors après le gros succès dans les années 80, il y a eu un petit passage du désert. Et puis ils sont revenus avec ce titre. J'ai demandé à la lune aussi, énorme carton. Alors on parle d'Indochine ce matin. Et forcément, je vais te parler de record du Stade de France. Parce que c'était eux qui avaient... accueilli le plus de spectateurs au Stade de France. Et là, tu vas me dire, oui, mais il y a quelqu'un là qui...
2: Il a détrôné.
1: Ouais. Comment il s'appelle celui-ci déjà? C'est pas...
2: C'est lui. Le J, comme on l'appelle.
1: Oui, le J, le U et le L, Jules. Alors, pour revenir un petit peu sur cette histoire de record, Jules a d'abord battu le record d'Indochine en avril 2025 avec 97 816 spectateurs, c'est précis. En mai 2026, là, il y a quelques temps, il a rebattu un record, 100 000 spectateurs. Mais en fait, sur une tournée de stade, le Central Tour d'Indochine reste la référence historique. Voilà, sur une tournée de stade, 417 799 spectateurs en seulement 6 concerts, c'est quand même énorme. On en parle souvent dans le plus grand morning d'Indochine avec le record donc du Stade de France. Un autre anniversaire. Alors lui, tu le connais peut-être pas si je te passe un de ses titres le plus emblématique, c'est celui-ci. Jimmy Somerville, connu pourtant pour sa voix si particulière, son falsetto, comme on appelle sa voix de fausset, l'une des plus reconnaissables de la pop britannique. D'ailleurs, selon le Guardian, qui est un journal célèbre en Angleterre, son falsetto, donc sa voix, pourrait casser des verres. Voilà. En tout cas, le morceau Don't Leave Me This Way que je vous ai passé était avec le groupe Les Communards. Jimmy Somerville jouait avec ce groupe. En 86, ça a été le plus gros succès commercial de sa carrière, numéro 1 des ventes au Royaume-Uni. Tu connaissais Jimmy Somerville?
2: Pas du tout, non.
1: Alors peut-être un autre extrait, celui-ci.
2: Ah ça, oui, c'est bien sûr.
1: L'autre groupe, Bronski Beat. Voilà, tu sais tout sur Jimmy Somerville.
2: Ah, merci beaucoup.
1: Merci de m'assister, même sur ces choses que dont tu ignores l'existence. On va passer à la citation du jour. Et la citation du jour, eh bien, elle est attribuée à Winston Churchill qui disait « Le magnum est parfait pour deux gentlemen, surtout si l'un d'entre eux ne boit pas. »
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1: Et voici votre horoscope de ce lundi 22 juin. Les béliers, au cas où vous n'en seriez pas conscient dans votre quête de bonheur, c'est vous que vous cherchez.
2: Taureau, les excès apportent souvent des effets négatifs. À vous de savoir apprécier les surprises et les récompenses de votre travail.
3: Gémeaux, eh bien vous allez voir vos ambitions se réaliser, mais vous devez rester discret. Un nouveau départ vous attend.
4: Cancer, vous allez recevoir des propositions importantes et intéressantes pour votre avenir.
5: Eh bien, car il pourrait changer intégralement.
6: Vous allez devoir jouer d'ingéniosité, les lions, pour résoudre une situation. C'est la seule façon et issue pour s'en sortir.
7: Les vierges, vous allez devoir vous déplacer pour votre plus grand plaisir.
8: Un gage d'élévation et de succès vous attend.
9: Profitez. Les balances, votre situation va changer en mieux dans tous les domaines.
10: De belles surprises vous attendent. Vous n'avez plus qu'à.
11: Les scorpions, vous devez absolument changer votre façon de vivre si vous voulez réaliser vos ambitions et suivre votre destin.
12: Les sagittaires, sachez prendre en compte le bouleversement qui se profile afin de vous en servir comme un renouveau souhaitable.
13: Les capricornes, un changement opportun vous permettra d'aboutir dans vos entreprises et de faire progresser votre situation.
14: Les verseaux, soyez économes et prudents dans l'usage que vous faites de vos ressources de sorte à ce qu'il règne un équilibre.
15: Poissons, enfin, vous éprouvez des difficultés à trouver un accord ou à prendre des résolutions.
16: Ayez confiance en vous.
17: La petite phrase du jour, choisie par Céline et signée Robert Louis Stevenson, le célèbre auteur et inventeur de la randonnée.
18: Le plus pénible quand on vieillit, c'est de se sentir encore jeune.
0: Parce que savoir peut tout changer, contactez Céline au 06 19 12 20 72. 06 19 12 20 72.

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1: Allez, c'est le bouquet du lundi. Et chose amusante, ce matin, Karine étant absente, elle me prépare mes petits papiers. Le bouquet du lundi. Je regarde la personne qui offre un bouquet. Et bah voilà, boum, c'est un pote. Yann, comment vas-tu ?
2: Salut Christophe, comment ça va?
1: Eh ben écoute, ça va très bien. Tu vois le fait du hasard, comment on se retrouve. Ça fait un petit moment qu'on s'est pas vu, Yann. Mais tu vois, la radio nous permet de nous retrouver. Yann, tu es de l'ETRA et tu as eu envie. Alors elle décroche pas ce matin, Angélique. C'est dommage, j'aurais bien aimé lui parler, Angélique. Elle est partie au boulot. Elle est partie au boulot. Qu'est-ce qu'elle fait?
2: Non, elle est partie marcher. Elle marche.
1: Bon, eh ben elle a raison de marcher. Et puis surtout à cette heure-là, parce que c'est beaucoup mieux de marcher. Elle a raison de marcher. Et puis surtout à cette heure-là, parce que c'est beaucoup mieux de marcher à cette heure

0: Super, bah merci beaucoup Christophe, merci à toute l'équipe active, vous êtes toujours au top.
1: Bah, écoute, c'est trop sympa Yann, et puis on le dit tout le temps, au plaisir de se croiser, bon sang.
0: Bientôt, t'inquiète, on va se retrouver.
1: Belle journée à toi Yann.
0: Allez, salut. Au revoir, ciao.
1: Eh oui, bah forcément, quand on est né dans le département et qu'on travaille sur une radio du département, c'est le genre de choses qui font forcément arriver, qui arrivent. Souvent, vous voulez faire plaisir aussi, bah, je sais pas, faire plaisir à votre femme, remercier quelqu'un, faire passer un message, n'hésitez pas à activeradio.com. Et chaque lundi, eh bien, on vous offre avec Renaud Fleur à la Ricamari un joli bouquet à cette personne. Voici pour le retour des hits Alex Warren avec Fever Dream. Et puis juste avant, on fera un point sur vos conditions de circulation.

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15: Et ce matin, on a beaucoup de monde à la sortie de Firminy sur la RN 88 en direction de Saint-Etienne. Ça bouchonne également au niveau de la bretelle d'accès RN 88 à 72 au niveau de Terre-Noire. Du monde sur la D498 en arrivant depuis Saint-Marcelin sur André-Zubouthéon. Et puis toujours ce bouchon que nous avons entre Montbrison et Moron-les-Bains juste avant d'arriver sur Boisselle et Moron. Soyez prudents.
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15: Bienvenue, bon début de journée. Vous écoutez le plus grand morning de la Loire. Il est 8h. Voici tout de suite les infos locales présentées par Valentin Barthévian. Bonjour.
18: Bonjour Christophe et bonjour à tous.
15: À la une, il y a du changement enfin au niveau des déchetteries pour Saint-Étienne Métropole.
18: Et après plus de 372 000 passages enregistrés l'année dernière et plus de 50 000 tonnes de déchets collectés, la collectivité assouplit les règles. Désormais, plus besoin de QR code ni de compte pour s'y rendre. On écoute les précisions de Lucie Gallu.
19: En effet, Valentin, c'est un jour de changement pour tous les particuliers qui doivent se rendre en déchetterie, au revoir les QR codes ou encore les comptes utilisateurs. À partir d'aujourd'hui, vous bénéficiez de 10 passages par an en accès simplifié. Et pour contrôler la limite, les agents d'accueil s'appuient sur vos plaques d'immatriculation. Le but de cette action, encourager davantage au tri des déchets en conservant un suivi de fréquentation. Attention, cette mesure ne s'applique qu'aux 13 déchetteries de Saint-Etienne Métropole pour le moment. Pour rappel, le dispositif QR code avait été mis en place en automne 2024 pour réserver leurs usages aux habitants et aussi mieux connaître la fréquentation de ces lieux.
18: Il y a noté que ce dispositif ne marche pas pour les professionnels. Vous devez toujours avoir un compte utilisateur et les QR codes pour y accéder. En parlant de déchetterie, canicule oblige. Si vous voulez vous y rendre, sachez que les horaires évoluent pour protéger les agents et les usagers. Jusqu'à la fin de l'alerte orange, les 13 déchetteries du département sont ouvertes en continu de 8h à 13h du lundi au vendredi. Pour le moment, la fin de cet épisode de forte chaleur n'est pas encore précisément déterminée. La chaleur qui s'intensifie d'ailleurs un peu partout en France avec 49 autres départements placés en vigilance rouge, 40 en orange. Il fera jusqu'à 43 degrés dans l'ouest.
15: Dans l'actu également, lui n'a pas donné de nouvelles depuis hier en début d'après-midi.
18: Ouais, la gendarmerie de la Loire a lancé un appel à témoins pour tenter de retrouver Paul Charouin. C'est un homme de 57 ans qui est parti de la commune de Vauches et qui pourrait se trouver dans un rayon d'une dizaine de kilomètres autour de Suril-Comtal. Il serait habillé d'un short bleu et d'un polo orangé. Il circulerait à bord d'une voiture de marque Cupra. On vous a mis plus d'informations et sa photo sur activeradio.com. Sur les routes, attention, si vous roulez de nuit, il y a encore pas mal de perturbations cette semaine. D'abord sur la 47 à Rive-de-Gier pour des travaux de chaussée. Elle sera fermée dans le sens Lyon-Saint-Et entre les échangeurs 11 et 12 dès ce soir 20h30 et jusqu'à demain matin 6h. Ce sera pareil tous les autres jours de la semaine. Autre fermeture attendue sur la RN88 à Saint-Et dans le sens Lyon-Saint-Etienne. Elle sera coupée au niveau du viaduc de Terre-Noire puis au niveau de l'échangeur 11, celui du tunnel du rond-point cette nuit entre 21h et 5h. On vous a mis toutes les informations sur activeradio.com. Si vous n'êtes pas sur la route cette nuit, vous serez peut-être devant le match des Bleus. L'équipe de France est de retour. Deuxième match de Coupe du Monde pour les Bleus face à l'Irak. Chose un peu particulière, hein, c'est l'horaire puisque la rencontre aura lieu à 23h, heure française. C'est à suivre, bien sûr, en direct sur M6. Juste avant, le tenant du titre, l'Argentine, affronte l'Autriche à 19h. Concernant les résultats de la soirée d'hier et de cette nuit, l'Uruguay et le Cap-Vert se sont quittés sur un score de parité un partout, tandis que la Nouvelle-Zélande de notre joueur stéphanois Benold, qui est entré en jeu, s'est incliné 3-1 face à l'Égypte.
15: Et puis 29 spectacles en 17 jours dans la Loire.
18: C'est ce que propose le festival des 7 collines qui est de retour cette année encore. 32e édition jusqu'au 8 juillet. Vous pourrez assister à une trentaine de spectacles de 18 compagnies variées durant cette période et ce dans 12 communes de la Loire avec certains lieux inédits. Elisa Etural, de chargée de l'administration et de la programmation du festival, nous parle de justement la programmation du festival.
14: Pour les gros projets, c'est parfois 2 ans à l'avance, jusqu'à quelques mois pour d'autres projets. Et puis nous, on est installés depuis 32 ans maintenant, donc on a la chance d'être repérés par les compagnies qui nous démarchent, entre guillemets. Par ailleurs, nous, on surveille le travail des compagnies qu'on connaît bien, on se déplace dans des festivals, dans des manifestations, à la recherche de nouvelles créations. Mais voilà, c'est entre les compagnies qui nous contactent et nous qui surveillons les créations en cours.
18: Des propos recueillis par Tristan Marella, qui a noté que vous pouvez réserver vos billets au bureau du festival, à la librairie l'une et l'autre, ou bien sur le site officiel du festival des 7 collines.
15: Allez, on revient sur la météo, une météo plus précise pour cette journée de lundi et cette semaine.
18: Oui, bah, il va faire très très chaud, je vous le disais, on est en vigilance orange, faites très attention à vous, pensez à vous bien vous hydrater, à prendre des nouvelles de vos proches les plus vulnérables et à éviter les activités physiques autant que possible. On devrait atteindre les 34 degrés pour les maxis à Saint-Monnet-le-Château, 36 à Firminy et à Saint-Chamond, 37 à Bourg-Carvental, 38 degrés à Saint-Étienne, à Montbrison, à Réveil, à Saint-Galmier, 39 degrés à Saint-Pierre-de-Beuf. On continue de grimper, 40 degrés à Feur et à Bois sur et jusqu'à 41 degrés à Roanne et à Charlieu. Et ces températures caniculaires, eh bien, ce sera comme ça toute la semaine.
15: Eh bien, merci beaucoup, Valentin. On te retrouve dans un instant avec moi pour le quiz expresso. L'arbitre officiel de ces rencontres cette semaine, c'est Valentin, en l'absence de Karine. On joue juste après Magic System, Magic in the Air. C'est dans moins de 30 secondes. À tout de suite.
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1: Allez, bienvenue dans le plus grand morning de la Loire. Il est l'heure de jouer au quiz expresso. Et ce matin, on accueille Jocelyne, qui est de Montbrison. Bonjour Jocelyne.
2: Bonjour Christophe, bonjour Active, bonjour l'équipe.
1: Bienvenue à toi Jocelyne de Montbrison. Je te laisse te présenter, tu fais quoi dans la vie Jocelyne?
2: Ben là, je sors du travail, je sais pas ce que je suis veilleur de nuit.
1: Ah d'accord, et veilleur de nuit où ça?
2: Dans un hôtel.
1: Dans un hôtel, très bien Jocelyne. Voilà. Eh bien, écoute, avant d'aller te coucher, je te propose de jouer avec nous pour peut-être gagner.
2: Je vais pas me coucher. Là, j'attaque la deuxième journée. Là, je fais tout mon travail chez moi.
1: Oh là là là là, Jocelyne. C'est du clean goat, Jocelyne.
3: Ah oui, oui.
2: Ah ouais. En plus, on rentre dans un appart où il y a à peu près 30 degrés, donc ouais, ça va pas mal.
1: Ouais, ouais.
2: Donc, c'est possible de faire le travail pour aller dehors pour prendre l'air.
1: Et surtout de nuit. Jocelyne, on y va.
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1: Alors, je te rappelle le principe, 30 secondes pour essayer de répondre à un maximum de questions. Si jamais t'as pas la réponse, il faut me donner quand même une réponse, même si elle est fausse, c'est pas grave, tu dis ce qui te passe par l'esprit. Ok, on y va, Jocelyne.
2: On est parti.
1: Allez, c'est parti. Combien de côtés possède un hexagone?
2: 7.
1: De quelle couleur est la boîte noire d'un avion?
2: Noir.
1: Combien de zéros y a-t-il dans 1 million?
2: 7.
1: Combien de cartes y a-t-il dans un jeu classique sans joker?
2: 32.
1: Quel est le plus petit pays du monde?
2: Liechtenstein.
1: Quel est l'unique mammifère qui est capable de voler, Jocelyne? Ah, c'était pas évident.
2: Non.
1: Oui, tu m'aurais dit quoi?
2: Une bêtise,
1: ornithorynque. Ouais, non, c'est la chauve-souris, c'est pas l'ornithorynque.
2: C'est,
1: c'est la chauve-souris.
2: Ah oui, la bestiole.
1: Et oui, la petite bestiole, ouais. Qui mange les moustiques, par contre, ça c'est pratique.
2: Ouais.
1: Bien tenté pour le Liechtenstein, mais le plus petit pays au monde, c'est le Vatican. Il y a 52 cartes dans un jeu de cartes. 6 millions. Dans 6 millions, il y a 6. C'est 6-0,
2: ah,
1: en
2: ouais,
1: fait.
2: Ouais,
1: alors, tu étais parti sur les 7, hein, parce que Hexagone, tu m'as dit 7 côtés aussi, c'est 6. Et alors, la boîte noire d'un avion, Valentin, tu le sais, une boîte noire, elle est de quelle couleur?
3: Eh ben, je ne savais pas.
1: Ouais, elle est orange, en fait. Et c'est vrai
3: orange,
1: qu'on dit la boîte noire d'un avion, mais en fait, elle est orange pour, naturellement, et un orange plutôt fluo, pour faciliter la recherche et qu'elle soit facilement retrouvable, même visuellement. Donc, en fait, c'est, voilà, c'était le petit piège. Une boîte noire d'un avion est orange. Bah, ma pauvre Jocelyne.
2: Oui, non, mais j'ai battu mon record, hein, la dernière fois, j'ai fait un.
1: Ah bah voilà, bah oui.
2: Je viens quand même de me taper 3 nuits de travail.
1: Ah bah oui, non, vrai. Mais oui. Ça explique pas tout quand même. Mais Jocelyne.
2: Non,
1: oui,
2: non, c'est fini.
1: Jocelyne, du coup, tu redoubles, il faut revenir. T'es obligé là. Merci pour ta bonne humeur, Jocelyne. C'est un plaisir de t'avoir.
2: Pas le choix, hein.
1: À très bientôt et courage, courage. Je plaisante bien évidemment.
2: Merci, au revoir.
1: À bientôt, au revoir.
2: Au revoir.
1: Elle est adorable, notre Jocelyne. Ça fait 0 points, ça.
3: Ça fait 0.
1: Ça fait 0. Demain, on rejoue. Si vous voulez vous inscrire, d'ailleurs, n'hésitez pas. Hein. Rendez-vous sur activeradio.com. Voici pour le retour des hits, Camaro, juste pour vous mettre un bon air dans la tête. Voici Femme Like You.
4: Yes. M'appelle Camaro. Et Martinez, you're ready, girl.

0: On parle du match des Bleus, pas évident à regarder quand on commence à 6h du matin et qu'on se lève bientôt. Mais Valentin, toi tu vas le faire, toi t'es un fou.
1: Ah, on est fan de foot et puis c'est pour le travail. Si je veux en parler demain dans les infos, je regarde, c'est ce que je vais sortir.
0: Tu le regardes où?
1: Moi je vais regarder chez moi par contre pour le coup.
0: Lui tranquille. Où vous le regardez, ben, c'est ce qu'on vous demande. Moi je vais pas le regarder, je fais confiance à Kylian Mbappé pour en mettre 6. 6-0 c'est mon score.
1: 6-0.
0: Ah, je le sens le 6-0.
1: Combien de buts d'Mbappé?
0: La majorité.
1: Ah, les 6 buts quoi.
0: Bon, quasi.
1: Ah, wow.
0: Allez, au moins 4. J'avais bien prédit le 3-1 de la première rencontre. Alors, qu'est-ce qu'on nous dit? Des gros scores, il y en a un. Sébastien nous voit le 5-0. 3-0 pour Laurie Lise qui va le regarder chez elle. Jean-Claude nous dit coup d'envoi à 23h, c'est pour les retraités comme moi. Je suis bien d'accord, Jean-Claude. 4-1 pour Roland, 3-0 pour Hervé. Il n'y a que Benjamin qui voit une défaite 4-0. Alors là, Benjamin, il faut. Voilà, mauvaise foi quand même. Hein, parce que. Enfin, s'il a raison, Marc.
1: Non, il n'aura pas raison.
0: On vous dira demain si Benjamin avait raison, défaite de la France 4-0. Là, c'est quand même osé, même si il pourrait faire un beaucoup au niveau des cotes. Vous réagissez sur les réseaux sociaux Facebook et Insta, mais dans tous les cas, nous, on voit bien la victoire de l'équipe de France.
1: Ah oui.
0: Tranquille.
1: Facilement.
0: Allez, merci Valentin pour ces bons conseils et bonne chance pour le concours de pronos interne à la radio où on brille pas tous les deux. Hein,
1: oui, on fait les fanfarons, mais en fait, niveau pronostic, on n'est pas très très fort. Hein.
0: Non, c'est vrai, mais faut dire que... On bosse, nous.
1: Ouais, voilà, c'est ça. Il y en a qui ont le temps toute la journée de pouvoir analyser un peu les matchs, les performances. Nous, on n'a pas trop le temps, quoi.
0: Exactement. Ed Sheeran. On va se faire les potes à la radio. Ed Sheeran, Thinking Out Loud. Faire vite le studio, ils arrivent.

0: Sheeran, Thinking Out Loud. Dans un instant, Gims, Soleil. Ça arrive dans quelques instants. Juste avant, on fera un point sur vos conditions de circulation. À tout de suite.
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6: Futé. Alors ce matin on a du monde sur la RN88 à la sortie de Firminy en direction de Terre-Noire. Un petit peu plus loin, ça coince au niveau à la hauteur du bas du col de la République. Du monde sur la bretelle d'accès RN88 à 72 au niveau de Terre-Noire. Ça bouchonne sur la rocade ouest mais dans l'autre sens à partir de Roche-la-Molière en direction de la Récamari. Du monde également avant le rond-point d'Andrézieux sur la D498 et plus haut sur la D496 entre Montbrison et Moron-les-Bains. Ça coince au niveau un peu avant même, Boisset-les-Morons. Soyez prudents sur la route et patients.
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0: Allez, il est 8h30, pas 7h30, 8h30, et c'est avec Valentin Barthélion qu'on retrouve les infos locales. Bonjour Valentin.
1: Bonjour Christophe, bonjour à tous.
0: À la une, 29 spectacles en 17 jours dans la Loire.
1: C'est ce que propose le festival des 7 collines qui est de retour cette année encore. Cette 32e édition va se dérouler jusqu'au 8 juillet, c'est à partir d'aujourd'hui. Vous pourrez assister à 29 spectacles variés de 18 compagnies durant cette période, et ce dans 12 communes de la Loire, avec certains lieux inédits comme le château de Goutla. Elisa Etturalde, chargée d'administration et de programmation du festival, nous parle de l'origine des différentes compagnies.
2: C'est vraiment quelque chose qui nous tient à cœur, les compagnies stéphanoises, 3 cette année, et de manière plus générale, régionale. On a, je ne veux pas dire de bêtises, mais plus de la moitié des compagnies programmées cette année qui sont régionales. Donc c'est un choix, c'est aussi parfois les astres s'alignent entre les créations qui naissent, les spectacles que l'on recherche pour le festival, les disponibilités. Voilà, parfois on en a 0, cette année on en a 3, on est très satisfait de ça, mais c'est un souhait.
1: Oui, par Tristan Marella, qu'à noter que vous pouvez réserver vos billets au bureau du festival, à la librairie L'une et l'Autre, ou bien sur le site officiel du festival des 7 collines. La canicule continue cette semaine dans la Loire, on reste en vigilance orange. La fin de cet épisode de forte chaleur n'est pour le moment pas précisément déterminée. Les températures maximales vont aussi entre 37 et 41 degrés sur le département, soyez donc vigilants. La canicule qui se poursuit d'ailleurs un peu partout en France, avec 49 autres départements placés en vigilance rouge, 40 en orange, il fera jusqu'à 43 degrés dans l'ouest.
0: Une des conséquences de cette canicule, c'est que la qualité de l'air se dégrade dans notre département.
1: Ouais, en raison des prévisions Atmo Auvergne-Rhône-Alpes qui mesurent la qualité de l'air, la Loire est placée à partir d'aujourd'hui en niveau d'information et de recommandation. Concrètement, il est recommandé aux personnes les plus vulnérables, comme les personnes âgées, les femmes enceintes ou encore les insuffisants cardiaques, d'éviter de sortir l'après-midi et d'éviter les activités physiques à l'extérieur. Dans l'actualité également, lui n'a pas donné de nouvelles depuis hier. En début d'après-midi, la gendarmerie de la Loire lance un appel à témoins pour retrouver Paul Charouin, un homme de 57 ans qui est parti de la commune de Vauche et qui pourrait se trouver dans un rayon d'une dizaine de kilomètres autour de Suril-Comtal. Il serait habillé d'un short bleu et d'un polo orangé. On vous a mis sa photo sur activeradio.com et plus d'informations concernant cette disparition inquiétante. En foot, notre joueur Stéphanois Benold est entré en jeu hier soir avec la Nouvelle-Zélande en Coupe du Monde face à l'Égypte. La Nouvelle-Zélande qui s'est tout de même inclinée 3-1. De leur côté, l'Uruguay et le Cap-Vert se sont quittés sur un score de parité 1 partout. Ce soir, le programme, c'est un beau match entre l'Argentine et l'Autriche à 19h. Et puis surtout, on va retrouver les Bleus. L'équipe de France de Kylian Mbappé affronte l'Irak. C'est à 23h et c'est à suivre en intégralité sur M6.
0: Et puis, des girafes débarquent dans la Loire.
1: Ouais, dès aujourd'hui, vous allez pouvoir voir de nouveaux pensionnaires aux hôtes. Saint-Martin-la-Plaine, Chamarie et Audin. Ce sont leurs noms, sont arrivés dans le cadre d'un programme d'élevage européen. L'une des girafes vient de République tchèque, l'autre d'Allemagne. La girafe de Rothschild est aujourd'hui classée vulnérable, avec seulement 1500 individus subsistant à l'état sauvage entre le Kenya et l'Ouganda. Chaque naissance et chaque transfert compte.
0: Allez, on revient plus précisément sur la météo de ce lundi et de cette semaine, Valentin.
1: Ouais, bah, je disais, des températures caniculaires. Soyez très vigilants, pensez surtout à bien vous hydrater. C'est très très important, puisqu'on va atteindre les 34 degrés pour les maxis à Saint-Monnet-le-Château, 36 à Firminy et à Saint-Chamond, 37 à Bourg-Carvental, 38 à Saint-Thé, 39 degrés à Saint-Pierre-de-Beuve, 40 degrés à Feur et à Bouin-sur-Lignon, et jusqu'à 41 degrés à Roanne et à Charlieu. On est donc pour le moment toujours placé en vigilance orange, et ces températures caniculaires vont nous accompagner toute la semaine.
0: Eh bien, merci beaucoup, Valentin. Dans un instant, les petites infos du jour. Bonjour, c'est l'éphéméride. Juste après ce bon titre que j'aime tant, Zao et MC Solar, voici Comme Caroline.
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0: l'info du jour. Bonjour.
1: Eh ben, bienvenue, nous sommes le lundi 22 juin. On va souhaiter une bonne fête au Alban et un bon anniversaire à Nicolas Sirkis, 67 ans. On aurait célébré malheureusement l'anniversaire également de son frère jumeau Stéphane, disparu en 99. Nicolas Sirkis, c'est le chanteur, auteur, compositeur et fondateur du groupe Indochine, créé en 81. Il est un des artistes les plus marquants du rock français. Et ils ont un titre. Quand on pense à Indochine, Valentin, on pense à...
2: L'aventurier.
1: Ah oui. C'est bon ça. Un petit pogo. Tu connais le pogo?
2: Un petit pogo?
1: Ouais.
2: Dans les concerts?
1: Ouais, bah en soirée aussi.
2: Il y a un pogo sur ça?
1: Ah bah ça, ça pogotait, oui.
2: Ah ouais?
1: Tout ce qui était un petit peu rock, ça y allait dans les balles.
2: Ah bah, faut vous imaginer, ouais.
1: Il y en a qui se sont fait sortir des boîtes aussi par les videurs là-dessus.
2: Comme toi?
1: Je reconnais. Non, non, moi j'étais de l'autre côté. Moi je passais la musique, je foutais le bordel et après.
2: Ah mince.
1: Je laissais le boulot à la sécu. L'aventurier, et après les années 80, petite traversée du désert pour le groupe qui est revenu avec ce titre-là. J'ai demandé à... Et hop, c'est reparti, et ça a relancé la carrière du groupe. 750 000 exemplaires vendus, plus d'un million, entre 750 000 selon les sources, certaines sources, et un million selon les autres. C'est un peu comme les syndicats et la police. Et Indochine, et ben, ils ont collectionné les records et notamment des tournées. Alors, justement, quand on parle de Stade de France et de records Stade de France, tu me dis David Guetta ou Jul?
2: Jul.
1: Jul, t'es sûr?
2: Sûr et certain.
1: Eh ben oui, c'est lui qui a le record. Alors, je t'explique quand même ce qui se passe. Jul, il a battu le record d'Indochine en avril 2025 avec 97 816 spectateurs. En mai, la dernière, il a récidivé avec 100 000 spectateurs. Mais en fait, si on parle d'une tournée de stade, le Central Tour d'Indochine reste le record. Voilà. Donc okay. Jul, il faudrait qu'il fasse des tournées, mais il en fait pas, il fait un peu des concerts uniques. Avec 417 799, il en manque un, c'est dommage, pour faire un chiffre rond. Eh bien, en seulement 6 concerts, c'est bien Indochine qui détient le record des concerts en France. Et on en parle souvent dans le plus grand morning de la Loire. Qui pourrait les dépasser? Pardon, on voit
2: peut-être
1: pas.
2: Christophe Sautarel, si tu fais une émission en direct d'un stade, peut-être que c'est possible, mais...
1: Oula, t'imagines?
2: Non, non, c'est vrai, ouais, c'est fort, très fort.
1: Très fort, Indochine. Merci.
2: J'en profite avant que tu fasses la petite citation du jour pour souhaiter un bon anniversaire également à ma maman, qui fête son anniversaire aujourd'hui.
1: Oh, mais bon voilà. Anniversaire, donc, j'en profite. Stéphanie.
2: Exactement.
1: Voilà, donc du coup, tu vas bien manger, puisqu'on le dit souvent, voilà. C'est une grande cuisinière, Stéphanie.
2: Je vais bien manger, mais le problème, c'est qu'il faut que j'attende un peu, parce que là, elle est en vacances. Elle est partie en Italie, donc...
1: Ah, du coup, elle nous écoute pas, alors.
2: Peut-être qu'elle nous écoute sur l'application Active, Christophe.
1: D'accord. Oui. Sinon, on l'appelle, on fait un insert.
2: Ouais. Non, il n'y a pas Karine, ça va être trop compliqué aujourd'hui. Je sais que tu gères très bien ça, mais bon.
1: Eh oui, c'est moi le standard qui
2: t'as
1: m'y colle.
2: T'as beaucoup d'appels, je t'entends répondre depuis tout à l'heure. C'est... Ah bah, je travaille beaucoup, là, aujourd'hui.
1: Je suis du petit tâche aujourd'hui.
2: Ouais.
1: On passe à la citation du jour, et on l'attribue à Winston Churchill. Le magnum est parfait pour deux gentlemen, surtout si l'un d'entre eux ne boit pas.
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1: Et bienvenue dans le plus grand morning de la Loire. Si vous avez la chance de vous lever un petit peu tard, bah bon réveil. Surtout que c'est pas facile de dormir en ce moment avec les nuits tropicales. Bah oui, c'est le terme employé pour des nuits où les températures restent au-dessus de 20 degrés. On a un petit peu de tropique dans le département de la Loire. On parle beaucoup de cette canicule. L'occasion pour moi de jeter un petit œil, j'aime bien, sur les records. On n'a pas encore battu les records cette année, mais c'est pas loin, hein, parce que ça se joue à quelques petits dixièmes de degrés. 41,4 degrés à Rouen. C'est là où il a fait le plus chaud en 2023. La même année, à Montbrison, 41,2 exactement à Savigneux. Saint-Chamond, 41,1. En tout cas, prenez bien vos dispositions. On vous en parle dans les infos. Nous sommes en période de canicule et ça va durer encore. Voici pour le retour des hits Oasis. On va s'écouter Wonderwall. Juste après, je vous propose le taroscope de Stéline. Je vous souhaite un bon début de semaine, bon lundi à l'écoute de la radio de la Loire.

0: taroscope de Stéline.
1: Et voici le taroscope de ce lundi 22 juin. Les béliers, au cas où vous n'en seriez pas conscient dans votre quête de bonheur, c'est vous que vous cherchez. Les taureaux, les excès apportent souvent des effets négatifs. À vous de savoir apprécier les surprises et les récompenses de votre travail. Les gémeaux, eh bien vous allez voir vos ambitions se réaliser, mais vous devez rester discret. Un nouveau départ vous attend. Cancer, vous allez recevoir des propositions importantes et intéressantes pour votre avenir, car elles pourraient changer intégralement. Les lions, vous allez devoir jouer d'ingéniosité pour résoudre une situation. C'est la seule façon et issue pour s'en sortir. Les vierges, vous allez devoir vous déplacer pour votre plus grand plaisir. Un gage d'élévation et de succès vous attend. Profitez. Les balances, votre situation va changer en mieux dans tous les domaines. De belles surprises vous attendent. Vous n'avez plus qu'à. Scorpion, vous devez absolument changer votre façon de vivre si vous voulez réaliser vos ambitions et suivre votre destin. Les sagittaires, eh bien sachez prendre en compte le bouleversement qui se profile afin de vous en servir comme un renouveau souhaitable. Les capricornes, un changement opportun vous permettra d'aboutir dans vos entreprises et de faire progresser votre situation. Les verseaux, soyez économes et prudents dans l'usage que vous faites de vos ressources de sorte à ce qu'il règne un équilibre. Les poissons, enfin, vous éprouvez des difficultés à trouver un accord ou à prendre des résolutions. Ayez confiance en vous. La phrase choisie par Céline aujourd'hui est signée Robert Louis Stevenson. Le plus pénible quand on vieillit, c'est de se sentir encore jeune.
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16: 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Et ce matin, on a un peu de monde sur la RN 88 dans le sens Firminy-Saint-Etienne où ça coince en arrivant sur la bifurcation de la Ricamari, puis un petit peu plus loin. Du monde au bas de la Rocade Ouest en arrivant sur Villars, ça coince toujours un petit peu au niveau du rond-point d'Andrézieux quand vous venez de Saint-Marcelin sur la Rocade. Et puis, si vous arrivez sur Boisselet-Montrond dans le sens Montbrison-Montrond, vous avez également quelques minutes de bouchon au niveau de Boisset. Soyez prudents et patients.
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1: Bon début de journée, bon lundi, vous écoutez la radio de la Loire, il est 9h. Et voici les infos locales présentées par Valentin Barthévion. Bonjour Valentin.
2: Bonjour Christophe, bonjour à tous.
1: À la une, il y a du changement au niveau des déchetteries pour Saint-Étienne Métropole.
2: Oui, après plus de 372 000 passages enregistrés l'année dernière et plus de 50 000 tonnes de déchets collectés, la collectivité assouplit les règles. Désormais, plus besoin de QR code ni de compte pour s'y rendre. On écoute les précisions de Lucie Gallieux.
3: C'est un jour de changement pour tous les particuliers qui doivent se rendre en déchetterie, au revoir les QR codes ou encore les comptes utilisateurs. À partir d'aujourd'hui, vous bénéficiez de 10 passages par an en accès simplifié. Et pour contrôler la limite, les agents d'accueil s'appuient sur vos plaques d'immatriculation. Le but de cette action, encourager davantage au tri des déchets en conservant un suivi de fréquentation. Attention, cette mesure ne s'applique qu'aux 13 déchetteries de Saint-Étienne Métropole pour le moment. Pour rappel, le dispositif QR code avait été mis en place en automne 2024 pour réserver leurs usages aux habitants et aussi mieux connaître la fréquentation de ces lieux.
2: Et à noter que ce dispositif ne marche pas pour les professionnels. Vous devez toujours avoir un compte utilisateur et les QR codes pour y accéder. En parlant de déchetterie, canicule oblige. Si vous voulez vous y rendre, sachez que les horaires évoluent pour protéger les agents et les usagers. Jusqu'à la fin de l'alerte orange, les 13 déchetteries du département sont ouvertes. En continu de 8h à 13h du lundi au vendredi. Pour le moment, la fin de cet épisode de Forte Chaleur n'est pas encore précisément déterminée. La chaleur qui s'intensifie d'ailleurs un peu partout en France, avec 49 autres départements placés en vigilance rouge, 40 en orange. Il fera jusqu'à 43 degrés aujourd'hui dans l'Ouest.
1: Dans l'actualité également, le quinquagénaire qui avait disparu a été retrouvé.
2: Oui, il n'avait pas donné de nouvelles depuis hier en début d'après-midi. On en parle depuis ce matin sur Active. La gendarmerie de la Loire avait donc lancé un appel à témoins pour retrouver cet homme de 57 ans qui était parti de la commune de Vauche. Nous n'avons pas plus d'informations, mais on apprend donc ce matin qu'il est en vie. Sur les routes, attention si vous roulez de nuit, il y a encore pas mal de perturbations cette semaine. D'abord sur la 47 à Rive-de-Gier. Pour des travaux de chaussée, elle sera fermée dans le sens Lyon-Saint-Étienne entre les échangeurs 11 et numéro 12 dès ce soir 20h30 et jusqu'à demain matin 6h. Ce sera pareil tout les autres jours de la semaine. Autre fermeture sur la RN 88 à Saint-Étienne dans le sens Lyon-Saint-Étienne. Elle sera coupée au niveau du viaduc de Terre-Noire, puis au niveau de l'échangeur 11, celui du rond-point. Ce sera cette nuit entre 21h et 5h. On vous a mis toutes les infos là encore sur activeradio.com. Si vous n'êtes pas sur la route cette nuit, c'est que vous serez peut-être devant le match des Bleus. L'équipe de France est de retour. Deuxième match de Coupe du Monde face à l'Irak. Chose un petit peu particulière, il faut le dire, c'est l'horaire, puisque la rencontre aura lieu à 23h heure française. C'est à suivre sur M6. Juste avant, le tenant du titre, l'Argentine, affronte l'Autriche. C'est également sur M6, c'est à 19h. Concernant les résultats de la soirée d'hier et de cette nuit, l'Uruguay et le Cap-Vert se sont quittés sur un score de parité un partout, tandis que la Nouvelle-Zélande de notre joueur stéphanois Benold, qui est d'ailleurs entré en jeu, s'est incliné 3-1 face à l'Égypte.
1: Et puis 29 spectacles en 17 jours dans la Loire.
2: Ouais, c'est ce que propose le Festival des 7 collines qui est de retour cette année. 32e édition jusqu'au 8 juillet. Vous allez assister à une trentaine de spectacles de 18 compagnies variées durant cette période et ce dans 12 communes de la Loire. Elisa Etural, de chargée d'administration et de la programmation du festival, nous parle justement de la programmation du festival.
4: Pour les gros gros projets, c'est parfois 2 ans à l'avance, jusqu'à quelques mois pour d'autres projets. Et puis nous, on est installés depuis 32 ans maintenant, donc on a la chance d'être repérés par les compagnies qui nous démarchent, entre guillemets. Par ailleurs, nous, on surveille le travail des compagnies qu'on connaît bien, on se déplace dans des festivals, dans des manifestations, à la recherche de nouvelles créations. Mais voilà, c'est entre les compagnies qui nous contactent et nous qui surveillons les créations en cours.
2: Des propos recueillis par Tristan Marella. À noter que vous pouvez réserver vos billets au bureau du festival, à la librairie l'une et l'autre, ou bien sur le site officiel du festival des 7 collines.
1: Tu l'as abordé un petit peu, la canicule, pendant les infos. Un point plus précis avec la météo du jour.
2: Oui, je le disais, on est toujours donc en vigilance orange pour le moment, canicule. On devrait atteindre les 34 degrés pour les maxi à Saint-Monnet-le-Château, 36 à Firminy et à Saint-Chamond, 37 cet après-midi attendu à Bourg-Carvental, 38 à Saint-Étienne, à Montbrison, à Rivaille, à Saint-Galmier, 39 à Saint-Pierre-de-Beuf, 40 degrés si vous êtes à Feur et jusqu'à 41 degrés à Roanne et à Charlieu. Pensez donc à bien vous hydrater avec ces fortes températures. Prenez des nouvelles de vos proches les plus vulnérables. Évitez également les activités physiques et sportives l'après-midi autant que possible. Ça sera comme ça toute la semaine.
1: Eh bien, merci beaucoup, Valentin. Dans un instant, on joue ensemble le grand jeu de la semaine. On va s'occuper de l'entretien de votre voiture avant de partir en vacances. Je vous en dis plus. Pardon, juste après, Boris Ray.
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1: Ouais, partez l'esprit léger où on s'occupe de votre voiture. Pas de panne au bord de la route, c'est ce qu'elle espère. Emmanuel de Précieux, bonjour Emmanuel.
2: Bonjour.
1: Bienvenue à toi Emmanuel, tu fais quoi dans la vie?
2: Je suis à domicile, et là je suis au boulot d'ailleurs.
1: Ah, d'accord, ouais, on sent que tu t'affaires un petit peu. Qu'est-ce que tu as prévu pour cet été? Tu pars avec ta voiture justement sur quel lieu de vacances?
2: Alors on va partir, je pense, sur la Côte d'Azur. On n'a rien de réservé encore parce qu'on va se marier dans 15 jours.
1: Très très bien. Bah, après le mariage, ça peut être sympa quelques jours, voilà. Pour se relaxer.
2: Pour
1: après,
2: se détendre.
1: Après l'organisation, toujours difficile de ce genre d'événement. Emmanuel, bah, écoute, j'ai le plaisir de t'annoncer que tu rejoins la liste des sélectionnés pour gagner l'un des deux bons entretiens auto d'une valeur de 300 euros maximal.
2: C'est super.
1: Chez Peugeot S2A Saint-Té ou Citroën M2S à Saint-Étienne. 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Et ben écoute, je te souhaite une belle journée et puis courage pour circuler à bord de ta voiture par ces fortes températures.
2: Ouais, super, merci beaucoup.
1: À bientôt, merci Emmanuel.
2: Merci, à bientôt. Ciao. Au revoir, bonne journée.
1: Au revoir. Sur votre lieu de travail, en voiture ou chez vous, vous voulez jouer, n'hésitez pas, il y aura d'autres sélections bien évidemment tout au long de la journée. Voici pour le retour des hits, Bruno Mars, I Just Might.

0: 14 à l'ami, les infos et dans quelques minutes, on fait un nouveau point sur vos conditions de circulation. À tout de suite.
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2: Et on refait un point sur vos conditions de circulation. Ça s'améliore doucement désormais, petit bouchon, avant d'arriver sur Boisset-les-Morons, dans le sens Montbrison-Moron-les-Bains. Et puis il nous reste juste un tout petit bouchon sur la RN88 après la bifurcation de la Ricamari au niveau du bas du col de la République. Puis léger ralentissement sur la Rocade Ouest. Soyez prudents.
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0: 9h30, voici l'essentiel de l'actu en moins d'une minute avec Valentin Barthévion.
1: À la une, la canicule continue cette semaine dans la Loire. Vous le ressentez en restant vigilance orange. La fin de cet épisode de forte chaleur n'est pas encore précisément déterminée. Les températures maximales vont aussi entre 37 et 41 degrés sur le département. Soyez vigilants. Une des conséquences de la canicule, c'est que la qualité de l'air se dégrade dans notre département en raison des prévisions Atmo Auvergne-Rhône-Alpes qui mesurent la qualité de l'air. La Loire est placée à partir d'aujourd'hui en niveau d'information et de recommandation. Il est donc recommandé aux personnes les plus vulnérables, comme les personnes âgées, les femmes enceintes ou encore les insuffisants cardiaques, d'éviter de sortir l'après-midi et d'éviter les activités physiques à l'extérieur. Dans l'actualité également, le quinquagénaire qui avait disparu a été retrouvé. Il n'avait pas donné de nouvelles depuis hier. En début d'après-midi, la gendarmerie de la Loire avait lancé un appel à témoins pour retrouver cet homme de 57 ans qui était parti de la commune de Vauche. On vous en parlait depuis ce matin sur Active. Nous n'avons pas plus d'informations, mais on apprend donc ce matin qu'il a été retrouvé en vie. Et puis en foot, l'équipe de France est de retour. Deuxième match de Coupe du Monde ce soir face à l'Irak. Chose un peu particulière, c'est l'horaire, puisque la rencontre aura lieu à 23h. C'est à suivre sur M6, juste avant le tenant du titre, l'Argentine, affronte l'Autriche à 19h.
0: Merci Valentin, on termine par la météo avec un point plus précis sur cette journée de lundi et cette semaine.
1: Ouais, des températures caniculaires, il va faire encore très chaud aujourd'hui, 34 degrés pour les maxis à Saint-Bonnet-le-Château, 36 à Firmini, 36 à Saint-Chamond, 37 à Bourg-Carvental, 38 à Saint-Thé, 38 également à Montbrison, 39 à Saint-Pierre-de-Beuf, 40 degrés à Feur et jusqu'à 41 degrés à Roanne et à Charlieu. Et ce sera comme ça globalement toute la semaine.
0: Eh bien merci beaucoup Valentin, voici avant l'actu télé du jour, Angèle et Justice avec What You Want et Lizzo, c'est Juice.

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1: Allez, voici maintenant l'heure de l'actu télé du jour avec Valentin et on commence par les audiences d'hier soir.
2: Eh bien, encore une fois, c'est le football sur M6 qui termine en tête des audiences. Le match entre la Belgique et l'Iran a regroupé 4 370 000 fans de la Coupe du Monde. TF1 est deuxième avec la comédie en rediffusion Le Nouveau Stagiaire. Vous étiez un peu plus de 2 millions. Et puis c'est France 2 qui est troisième avec le film Iris et les Hommes. 2 millions tout pile, c'est le nombre que vous étiez devant la chaîne du service public.
1: On passe à l'actu télé, Valentin.
2: D'abord, elle a tenu à s'excuser. La journaliste de la chaîne L'Équipe France, Pierron, a publié 3 messages sur le réseau social X ce week-end après des propos qui ont pas mal fait polémique. Je vous explique. Vendredi, en plein direct, elle a dérapé en parlant du cas du joueur belge Jérémy Doku, alors que l'attaquant de Manchester City pourrait quitter le mondial pour aller assister à l'accouchement de sa femme. Voici ce qu'elle a dit.
3: Je ne comprends pas. Quand tu as la chance, parce qu'il faut réaliser que c'est vraiment une chance de participer à une Coupe du Monde, c'est un bonheur inouï, il y a des centaines de footballeurs qui tueraient pour être à ta place, ça se représenterait peut-être pas plus jamais dans ta vie, c'est vraiment un moment particulier, c'est un rêve de gosse que tu réalises, et tu vas quitter tout ça pour aller assister à la naissance de ton enfant, qui est un moment dégueulasse, excusez-moi, où le papa ne sert à rien, il a un rôle de figurant.
4: Comment c'est ça, on ne sert à
3: non,
4: rien.
3: Tu ne sers à rien, tu tires la main, tu prends une photo.
4: Qui encourage?
3: Non, bah super, la sage-femme, elle ne peut pas le faire?
4: Non, elle ne peut pas le faire comme nous, on peut le faire.
3: Alors que toi, tu vas perdre 10 heures, tu vas te fatiguer, tu vas prendre un shoot émotionnel.
4: Non,
3: tu vas sortir,
4: mais en émotion,
3: mais tu vas sortir
4: en
3: émotion.
4: Je ne peux pas laisser dire ça.
2: Bref, s'ensuit un échange vif entre la journaliste et le boxeur Ibrahim Asloum. Une polémique a donc suivi. Elle s'est donc excusée sur X. Je souhaite apporter quelques précisions. J'ai exprimé un avis personnel dans le cadre d'un échange contradictoire. Mon intention n'a jamais été de minimiser la place ou le rôle des pères. Et puis, on connaît les nouvelles stars qui participeront au tout premier épisode de la nouvelle saison du jeu télé Fort Boyard, alors qu'elle s'apprête à faire son grand retour samedi 4 juillet avec l'animateur Cyril Ferraud. France 2 a dévoilé le casting. On retrouvera donc le comédien Bruno Solo ainsi que sa consœur Isabelle Vitari. Il y aura aussi des sportifs comme l'ancien champion de natation Camille Lacour et la judokate médaillée au JO de Paris, Shirin Boukli. Enfin, on verra aussi Bastian, comédien et chanteur révélé à la Starac. Toutes ces stars seront accompagnées d'un candidat anonyme qui représentera les téléspectateurs.
1: On va lui souhaiter de trouver l'amour à cette chronique.
2: C'est vrai.
1: On passe au programme de ce soir.
2: Sur TF1, on va avoir le droit à une rediffusion du film Camping 2. Sur France 2, on continue avec la série Meurtre au paradis. Si vous appelez sur France 3, vous tomberez sur le film La chance de ma vie avec Virginie Efira. Sur France 4, on va s'intéresser au trésor des plus beaux jardins de France. Sur France 5, on va en apprendre plus sur les coraux avec un nouveau numéro de Sur le front. Et puis sur M6, c'est la Coupe du Monde, bien sûr, avant le match des Bleus face à l'Irak à 23h. La 6 nous propose la rencontre entre l'Argentine et l'Autriche à 19h.
1: Eh bien, merci beaucoup, Valentin. 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Voici pour le retour des hits Imagine Dragons Waves. 20.

0: Self-aware, et on fait un dernier point sur vos conditions de circulation. À tout de suite.
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10: 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Et à Berlioz, qui s'en fiche complètement. 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
0: Allez, il nous reste juste deux petites difficultés. Tout d'abord, si vous circulez entre Montbrison et Sury-le-Comtal, eh bien au niveau des Tourettes, il y a un bouchon dans les deux sens. Et puis ça coince également entre Montbrison et Moron-les-Bains. Le bouchon s'est légèrement résorbé, vous le savez. Il y a des travaux avant d'arriver à Boisset-les-Morons. Soyez prudents.
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0: Bienvenue dans le plus grand morning de la Loire. Ce matin, on parlait du match des Bleus de ce soir. Les Bleus qui disputent leur deuxième rencontre, ce sera face à l'Irak. Le problème, c'est que c'est à 23h. Donc toi, obligé de le regarder, c'est pour le boulot.
1: C'est pour le boulot, sinon je ne l'aurais pas regardé.
0: Bon, moi, quand t'as 50 ans et que t'as fait la bringue le samedi, forcément, le lundi soir, tu peux pas te coucher à 23h.
1: Voilà, ah, donc ça... tu vas rater les 6 buts de Kylian Mbappé.
0: Exactement, je lui fais confiance. Moi, je verrai le résultat demain matin. Je passe mon tour. 23h, c'est dommage. C'est beaucoup trop tard.
1: Ouais.
0: Par contre, on vous a demandé vos pronostics et ça s'est lâché quand même, mais personne n'est allé aussi haut que moi. Je vois bien le 6-0.
1: C'est fort quand même pendant une Coupe du Monde.
0: Ah si, je pense. Et toi, alors ton pronostic?
1: Ça, mais au 5-0.
0: 5-0.
1: Avec un doublé de Michael Olise, ouais. Un but de Désiré Doué, un but de Kylian Mbappé. On est à 4 et je dirais un but de William Saliba, notre ancien Stéphanois.
0: Eh ben, on se lâche, Valentin.
1: Je me lâche.
0: C'est noté, c'est enregistré. On verra ça demain ensemble. Je vous souhaite à tous une bonne journée. Restez. C'est difficile de dire aux gens de rester au frais parce que de toute façon, on n'a pas bien le choix. Bonne chance. Voilà, c'est ce que j'ai envie de vous dire. Je vous donne rendez-vous demain matin dès 6h pour le plus grand morning de la Loire. Dans un instant, vous retrouvez les infos avec Valentin qui sera aux côtés de Jérôme. Je vous laisse côté hit avec Dua Lipa et Da Baby avec Levitating et Alyosha Schneider. Voici ensemble. Je vous souhaite une belle journée. Rendez-vous demain. Salut.

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0: On poursuit ce lundi matin sur Active à 10h, accompagné par tous les hits de la Loire. Et Neika approche avec One Track Mind. On ira voir ce qui se passe du côté de la météo dans un instant, mais tout de suite retrouvons toute l'actualité de chez nous et partout ailleurs avec Valentin Barthévian. Bonjour Valentin.
1: Bonjour Jérôme, bonjour à tous. À la une, 29 spectacles en 17 jours dans la Loire. C'est ce que propose le Festival des 7 collines qui est de retour cette année, 32e édition jusqu'au 8 juillet. Vous pourrez assister à 29 spectacles variés et 18 compagnies durant cette période. Et ce, dans 12 communes de la Loire avec certains lieux inédits comme le château de Goutelas. Elisa et Turald, chargée de l'administration et de la programmation du festival, nous parle de l'origine des différentes compagnies.
2: C'est vraiment quelque chose qui nous tient à cœur, les compagnies stéphanoises, 3 cette année, et de manière plus générale, régionale. On a, je ne veux pas dire de bêtises, mais plus de la moitié des compagnies programmées cette année qui sont régionales. Donc c'est un choix, c'est aussi parfois les astres s'alignent entre les créations qui naissent, les spectacles que l'on recherche pour le festival, les disponibilités. Voilà, parfois on en a 0, cette année on en a 3, on est très satisfait de ça, mais c'est un souhait.
1: Des propos recueillis par Tristan Marélac. Notez que vous pouvez réserver vos billets au bureau du festival, à la librairie l'une et l'autre, ou bien sur le site officiel du Festival des Sept Collines. La canicule continue cette semaine dans la Loire, vous le ressentez, on reste en vigilance orange. La fin de cet épisode de Fort Chaleur n'est pas encore précisément déterminée. Les températures maximales vont aussi entre 37 et 41 degrés sur le département, soyez donc très vigilants. La canicule qui se poursuit d'ailleurs un peu partout en France, avec 49 autres départements placés en vigilance rouge et 40 en orange. Il fera jusqu'à 43 degrés dans l'ouest. Une des conséquences de la canicule, c'est que la qualité de l'air se dégrade chez nous en raison des prévisions Atmo Auvergne-Rhône-Alpes qui mesurent la qualité de l'air. La Loire est placée à partir d'aujourd'hui en niveau d'information et de recommandation. Concrètement, il est donc recommandé aux personnes les plus vulnérables, comme les personnes âgées, les femmes enceintes ou encore les insuffisants cardiaques, d'éviter de sortir l'après-midi et d'éviter les activités physiques à l'extérieur. Dans l'actualité également, le quinquagénaire qui avait disparu a été retrouvé. Il n'avait pas donné de nouvelles depuis hier en début d'après-midi. On vous en parle depuis ce matin sur Active. La Gendarmerie de la Loire avait donc lancé un appel à témoins pour retrouver cet homme de 57 ans qui était parti de la commune de Vauche. Nous n'avons pas plus d'informations, mais on apprend donc ce matin qu'il a été retrouvé en vie. En foot, notre joueur stéphanois Ben Hold est entré hier soir en jeu avec la Nouvelle-Zélande en Coupe du Monde face à l'Égypte. La Nouvelle-Zélande qui s'est tout de même inclinée 3-1. De leur côté, l'Uruguay et le Cap-Vert sont quittés sur un score de parité 1-1. Ce soir, le programme, c'est un beau match entre l'Argentine et l'Autriche. Et puis surtout, on va retrouver les Bleus, l'équipe de France de Kylian Mbappé affronte l'Irak à 23h. C'est à suivre sur M6. Et puis des girafes débarquent dans la Loire. Dès aujourd'hui, vous allez pouvoir voir de nouveaux pensionnaires aux eaux de Saint-Martin-la-Plaine. Chamary et Audin, ce sont leurs noms, sont arrivés dans le cadre d'un programme d'élevage européen. L'une des girafes vient de République tchèque, l'autre d'Allemagne. La girafe de Rothschild, c'est la race, est aujourd'hui classée vulnérable avec seulement 1500 individus subsistant à l'état sauvage entre le Kenya et l'Ouganda. Chaque naissance et chaque transfert compte.
0: Et Valentin, il est temps de passer maintenant à la météo de ce lundi. Ça donne quoi pour aujourd'hui ?
1: Eh bien, encore une fois, vous le voyez donc, on a des températures caniculaires. Je le disais dans les infos, on est en vigilance orange. On va atteindre les 34 degrés pour les maxis à Saint-Monnet-le-Château, 36 à Firminy et à Saint-Chamond, 37 à Bourg-Carvental, 38 à Saint-Thé, à Montbrison, à Riva, à Saint-Galmier, 39 à Saint-Pierre-de-Beuf, 40 à Feur. Et puis on continue de grimper jusqu'à 41 degrés à Rouen et à Charlieu. Pensez donc à bien vous hydrater, c'est très important. Prenez des nouvelles de vos proches les plus vulnérables et évitez de sortir quand il fait très chaud et surtout de faire des activités sportives quand il fait chaud. D'autant plus que ça va être comme ça toute la semaine. Bon courage à vous.
0: Merci beaucoup Valentin, qu'on retrouvera bien évidemment tout à l'heure sur Active. Pour vos hits, The Weeknd, Ariana Grande et puis Neika, maintenant que j'adore, c'est One Track Mind.
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0: week-end plus Ariana Grande, ça fait du bien d'écouter Save Your Tears sur Active. Salut tout le monde, bon lundi, j'espère que vous avez passé un bon week-end, une bonne fête des pères hier et une belle fête de la musique. On repart pour une nouvelle semaine dans les matins Active et donc une nouvelle semaine de cadeaux avec une nouvelle fois avant 11h, 50 euros de shopping avec notre nouvelle énigme. On parlera aussi de votre révision auto qu'on vous offre avant de partir en grandes vacances et pour accompagner votre lundi, vous êtes au bon endroit. Tous les hits de la Loire, on écoutera notamment Louane avec Conduire dans les prochaines minutes sur Active. Bienvenue.
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0: Ritmo.
1: Bon lundi avec Active, Black Eyed Peas, J Balvin avec Ritmo, Big Flo, Oli. On enchaîne maintenant avec plus tard.
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1991 et premier extrait de son album Dangerous dans notre sélection Gold Active. Michael Jackson avec Black or White. Nous allons parler dans notre info en plus du rapport qu'il y a entre les couples et la Coupe du Monde. Et nous écoutons maintenant Coldplay Côté Hit avec Everglow sur Active.

0: On reconnaît son style dès les premières notes de musique et sa voix aussi, hein, Jérémy Frérot. C'était Frérot sur Active. 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Nous allons jouer avec une nouvelle énigme et puis nous écouterons aussi Ed Sheeran avec Bad Habits sur Active.
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0: D'ici c'était Odora, c'était Mélodrama sur Active.
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0: Si vous n'étiez pas là vendredi, je vous rappelle que Virginie d'Andrézieux a trouvé la bonne réponse à notre énigme et est repartie avec 50 euros de shopping local. La bonne réponse, c'était la fameuse glace qu'on consomme l'été. Nous sommes donc repartis pour une nouvelle semaine et repartir aussi, vous de votre côté, avec 50 euros de shopping à dépenser à Au Shopping Villard. Le premier indice, eh bien je vous le donne maintenant. Je suis une série animée culte. Une série animée culte. Je vous le répète, hein, si vous

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0: Alex Warren, Fever Dream sur Active.
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0: 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On poursuit notre fin de matinée en pensant à l'équipe de France qui joue ce soir à 23h et en écoutant l'hymne de la Coupe du Monde de Shakira avec Die Die sur Active.
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0: profite de notre lundi avec tous les hits de la Loire. Nicky Jam avec Asta El Amagnesser. On y va pour notre info en plus. Et vous suivez peut-être les matchs de la Coupe du Monde en ce moment et à la maison. Eh bien, ça ne fait pas que des heureux ou des heureuses. Eh bien, une étude va peut-être vous sauver. Écoutez-moi bien, on apprend que les Stéphanois et les Stéphanoises qui regardent les matchs en direct seraient plus heureux et de meilleure humeur que celles et ceux qui ne regardent pas. Et peut-être régler quelques problèmes de couple à la maison. 50 euros de shopping, nouvel indice dans un instant et Caléo pour accompagner votre lundi avec Way Down We Go sur Active.
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0: Avamax sur Active, c'était Who's Laughing Now.
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0: Notre énigme est là depuis ce matin, 10h55. On joue à découvrir des indices petit à petit. Indices qui vous permettent de rentrer dans le tirage au sort vendredi et de repartir fin de semaine avec 50 euros de shopping à dépenser, je vous le rappelle, à Au Shopping Villard. Vous êtes prêts pour les indices? Alors c'est parti. On sait que je suis une série américaine culte. Je rajoute ce nouvel indice maintenant. J'ai été diffusé en France la première fois en 1990. 04 77 420 400. Bonne chance à vous. On enchaîne maintenant, juste avant midi, avec Joseph Kamel et Celui qui part sur Active.
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0: les titres de midi 10 et le petit point sur la météo. Maintenant, le temps de cet après-midi, c'est avec Valentin Barthévian. Alors, ça donne quoi?
1: Eh ben, c'est encore des températures caniculaires. Hein. Comme la semaine dernière, on continue avec des températures très très chaudes. 34 pour les maxi à Saint-Monnet-le-Château, 36 à Firminy et à Saint-Chamond, 37 à Bourg-Carvental, 38 à Saint-Thé, 38 à Montbrison, 39 à Saint-Pierre-de-Beuf. Allez, on continue de grimper. 40 à Feur et jusqu'à 41 degrés à Rouen et à Charlieu. Ce sera comme ça globalement toute la semaine. On est d'ailleurs, je le rappelle, en vigilance orange canicule. Soyez donc très vigilants. Pensez à bien vous hydrater avec ces fortes températures. Prenez des nouvelles de vos proches les plus vulnérables et évitez les activités physiques et sportives en plein après-midi sous le soleil.
0: Et Valentin, dans moins de 10 minutes, ce sont les infos. On va parler de quoi ?
1: À la une, de l'assouplissement au niveau des déchetteries. Depuis ce matin, les 13 sites de Saint-Étienne Métropole peuvent vous accueillir jusqu'à 10 passages sans QR code. Dans l'actualité également, le quinquagénaire qui avait disparu à Vosges a été retrouvé. La gendarmerie avait lancé un appel à témoins. Et puis des girafes débarquent dans la Loire. Dès aujourd'hui, vous allez pouvoir apercevoir de nouveaux pensionnaires aux eaux de Saint-Martin-la-Plaine. Elles viennent de République tchèque et d'Allemagne.
0: Merci beaucoup Valentin, qu'on retrouve bien évidemment d'ici une petite dizaine de minutes. Je vous souhaite un bon début d'après-midi avec Active et tous les hits de la Loire. Bébé Rexha, maintenant c'est New Religion.
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0: magnifique John Legend sur Active, la radio de la Loire pour votre lundi après-midi. C'était All of Me. Slater sera là avec Dance juste après. Eh bien, les infos de midi 10. Et il est de retour, c'est Valentin Barthévian. Rebonjour Valentin.
1: Rebonjour Jérôme et bonjour à tous. À la une, de l'assouplissement au niveau des déchetteries. Depuis ce matin, les 13 sites de Saint-Etienne Métropole peuvent vous accueillir plus facilement. La nouveauté est pour ceux qui n'arrivent pas à créer un compte usager ou qui oublieraient leur QR code. Vous avez maintenant le droit à 10 passages au lieu de 2. Les précisions de Pascal Gonon, conseiller délégué chargé de l'élimination et la valorisation des déchets.
2: Cette base va être maintenue, mais par contre, peut-être qu'elle peut être modifiée, améliorée. Ceux qui ont leur QR code, ils viennent avec leur QR code. Ceux qui viennent et qui disent « mais moi, j'ai pas mon QR code, mais que la voiture est enregistrée », forcément, l'agent va voir qu'ils ont un compte. Donc, c'est comme s'ils venaient avec leur QR code. Et ceux qui n'ont pas créé de compte aujourd'hui, eh ben, on s'est donné une latitude de leur passer de 2 à 10. Et on a mis en place un groupe d'élus qui vont travailler sur ce contrôle d'accès. L'objectif, hein, vraiment, pour que les gens comprennent, c'est que les gens viennent en déchetterie et trient leurs déchets.
1: Et à noter que ce dispositif n'est valable que dans les 13 déchetteries de Saint-Etienne Métropole et qu'il n'est pas valable pour les professionnels. En parlant de déchetterie, canicule oblige. Si vous voulez vous y rendre, sachez que les horaires évoluent pour protéger les agents et les usagers. Jusqu'à la fin de l'alerte orange, les 13 déchetteries sont ouvertes en continu de 8h à 13h du lundi au vendredi. Pour le moment, la fin de cet épisode de forte chaleur n'est pas encore précisément déterminée. La chaleur qui s'intensifie d'ailleurs un peu partout en France, avec 49 autres départements placés en vigilance rouge. 40 sont en orange. Il fera jusqu'à 43 degrés dans l'ouest. Dans l'actualité également, le quinquagénaire qui avait disparu a été retrouvé. Il n'avait pas donné de nouvelles depuis hier en début d'après-midi. La gendarmerie de la Loire avait donc lancé un appel à témoins pour retrouver cet homme de 57 ans qui était parti de la commune de Vauche. On vous en parlait depuis ce matin sur Active. Nous n'avons pas plus d'informations, mais on apprend donc qu'il a été retrouvé en vie. Sur les routes, attention, si vous roulez de nuit, il y a encore pas mal de perturbations cette semaine. D'abord sur la 47 à Rive-de-Gé pour des travaux de chaussée. Elle sera fermée dans le sens Lyon-Saint-Thé entre les échangeurs 11 et 12 dès ce soir 20h30 et jusqu'à demain matin 6h. Ce sera pareil tous les autres jours de la semaine. Autre fermeture également sur la RN 88 à Saint-Étienne dans le sens Lyon-Saint-Étienne. Elle sera coupée au niveau du viaduc de Terre-Noire puis au niveau de l'échangeur 11, celui du tunnel du rond-point cette nuit entre 21h et 5h. On vous a mis toutes les informations là encore sur activeradio.com. Si vous n'êtes pas sur la route cette nuit, c'est que vous êtes peut-être devant le match des Bleus. L'équipe de France est de retour. Deuxième match de Coupe du Monde face à l'Irak. Chose un petit peu particulière, disons-le, c'est l'horaire puisque la rencontre aura lieu à 23h heure française, c'est à suivre sur M6. Juste avant, le tenant du titre, l'Argentine, affronte l'Autriche à 19h. Concernant les résultats de la soirée d'hier et de cette nuit, l'Uruguay et le Cap-Vert sont quittés sur un score de parité un partout, tandis que la Nouvelle-Zélande de notre joueur Stefano Benold, qui est entré en jeu, s'est incliné 3 buts à 1 face à l'Égypte. Et puis, des girafes débarquent dans la Loire. Oui, dès aujourd'hui, vous allez pouvoir voir de nouveaux pensionnaires aux zoo de Saint-Martin-la-Plaine. Chamary et Audin, ce sont leurs noms, sont arrivés dans le cadre d'un programme d'élevage européen. L'une des girafes vient de République tchèque, l'autre d'Allemagne. La girafe de Rothschild, hein, c'est la race de la girafe, est aujourd'hui classée vulnérable avec seulement 1500 individus subsistant à l'état sauvage. Entre le Kenya et l'Ouganda, chaque naissance et chaque transfert compte.
0: Merci beaucoup Valentin. Retour de tous les hits de la Loire. Maintenant pour vous accompagner, c'est Slater avec Dance sur Active.

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0: active, la radio de la Loire, Bob Sinclair, Love Generation. 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Celle qui va prendre une petite pause prochainement, elle a dit un an environ, mais on l'écoute quand même. Elena avec Tout a changé, rien n'a changé sur Active. Dis-moi que t'as reconnu.
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Pour conclure ce 10-13, Imani, Don't Be So Shy sur Active. J'aurai un immense plaisir de vous retrouver demain, 10h-13h pour votre mardi. D'ici là, vous ne bougez pas, vous restez ici sur Active avec le Drive Active qui sera là tout à l'heure à partir de 16h. Et la playlist Active pour accompagner votre après-midi de 13h à 16h. Je vous laisse aussi en bonne compagnie avant 13h avec Pierre Demar. Et je pense à vous. À demain tout le monde.

0: Anthony Perel.
1: Salut à tous, à la une, le pic de canicule attendu d'ici mercredi dans la Loire, alors qu'une cinquantaine de départements sont en vigilance rouge en France. Nous sommes en alerte orange, la barre des 40 degrés pourrait être atteinte en pleine. D'après Météo Loire, les communes de Savigneux et Nanda ont battu leur record de chaleur pour un mois de juin avec 38,3 degrés. Dans ce contexte de forte chaleur au niveau national, les sessions du grand oral du bac prévues cet après-midi et demain après-midi ont été décalées pour quelques 4000 candidats. À noter que les autorités invitent les familles qui le peuvent à garder leurs jeunes écoliers à la maison les après-midi. Conséquence de tout cela, le niveau de vigilance sécheresse est aussi activé dans le département. Pas de restrictions à ce stade, mais les préfectures invitent les Ligériens à économiser l'eau pour éviter une aggravation de la situation. Enfin, on passe au foot. Les Bleus peuvent valider leur billet pour les 16e de finale de la Coupe du Monde. Ce soir, un succès face à l'Irak sera suffisant. Didier Deschamps pourrait faire tourner son effectif à cette occasion. La rencontre, elle, débutera à 23h et puis 113 831 euros récoltés pour lutter contre la maladie de Charcot. C'est le bilan du match des héros organisé le mois dernier au stade Geoffroy Guichard et c'était au profit de la FM Téléthon.
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0: Anthony Perel.
1: Salut à tous, à la une, le pic de canicule attendu d'ici mercredi dans la Loire, alors qu'une cinquantaine de départements sont en vigilance rouge en France. Nous sommes en alerte orange, la barre des 40 degrés pourrait être atteinte en pleine. D'après Météo Loire, les communes de Savigneux et Nanda ont battu leur record de chaleur pour un mois de juin avec 38,3 degrés. Dans ce contexte de forte chaleur au niveau national, les sessions du Grand Oral du Bac prévues cet après-midi et demain après-midi ont été décalées pour quelques 4000 candidats. À noter que les autorités invitent les familles qui le peuvent à garder leurs jeunes écoliers à la maison les après-midi. Conséquence de tout cela, le niveau de vigilance sécheresse est aussi activé dans le département. Pas de restrictions à ce stade, mais les préfectures invitent les Ligériens à économiser l'eau pour éviter une aggravation de la situation. Enfin, on passe au foot. Les Bleus peuvent valider leur billet pour les 16e de finale de la Coupe du Monde. Ce soir, un succès face à l'Irak sera suffisant. Didier Deschamps pourrait faire tourner son effectif à cette occasion. La rencontre, elle, débutera à 23h et puis 113 831 euros récoltés pour lutter contre la maladie de Charcot. C'est le bilan du match des héros organisé le mois dernier au stade Geoffroy Guichard et c'était au profit de la FM Téléthon.

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0: Anthony Perel.
1: Salut à tous, à la une, le pic de canicule attendu d'ici mercredi dans la Loire, alors qu'une cinquantaine de départements sont en vigilance rouge en France. Nous sommes en alerte orange, la barre des 40 degrés pourrait être atteinte en pleine. D'après Météo Loire, les communes de Savigneux et Nanda ont battu leur record de chaleur pour un mois de juin avec 38,3 degrés. Dans ce contexte de forte chaleur au niveau national, les sessions du grand oral du bac prévues cet après-midi et demain après-midi ont été décalées pour quelques 4000 candidats. À noter que les autorités invitent les familles qui le peuvent à garder leurs jeunes écoliers à la maison les après-midi. Conséquence de tout cela, le niveau de vigilance sécheresse est aussi activé dans le département. Pas de restrictions à ce stade, mais les préfectures invitent les Ligériens à économiser l'eau pour éviter une aggravation de la situation. Enfin, on passe au foot. Les Bleus peuvent valider leur billet pour les 16e de finale de la Coupe du Monde. Ce soir, un succès face à l'Irak sera suffisant. Didier Deschamps pourrait faire tourner son effectif à cette occasion. La rencontre, elle, débutera à 23h et puis 113 831 euros récoltés pour lutter contre la maladie de Charcot. C'est le bilan du match des héros organisé le mois dernier au stade Geoffroy Guichard et c'était au profit de la FM Téléthon.

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1: Et il est 16h sur Active. Bienvenue, bel été tout le monde. On peut le dire, ça y est, c'est officiel. D'ici c'est Théodora, arrive Teddy Swims pour la suite. Et on va évidemment parler de la météo. Il y a l'été, il y a la canicule surtout qui se poursuit. On fait le point complet juste après l'actu en 2 minutes. Les infos à 16h avec Anthony Perel. Salut Anthony.
2: Salut Laurent, salut à tous. C'est à la une de l'actu justement, le pic de canicule qui est attendu d'ici mercredi dans la Loire. Alors qu'une cinquantaine de départements sont en vigilance rouge en France, nous sommes en alerte orange. La barre des 40 degrés pourrait être atteinte en pleine. Selon Météo Loire, les communes de Savigno et Nanda ont battu leur record de chaleur ce week-end pour un mois de juin avec 38,3 degrés enregistrés. Dans ce contexte de forte chaleur au niveau national, des sessions du grand oral du bac prévues cet après-midi et demain après-midi ont été décalées de quelques jours. Ça représente 4000 candidats qui sont concernés, 168 terminales dans notre académie, selon les infos d'Active. À noter que les autorités invitent les familles qui le peuvent à garder leurs jeunes écoliers à la maison les après-midi. 600 ventilateurs ont été déployés dans les établissements publics stéphanois. Conséquence de cette chaleur, le niveau de vigilance sécheresse est également activé dans le département. Pas de restrictions à ce stade, mais la préfecture invite les Ligériens à économiser l'eau pour éviter une aggravation de la situation. De l'assouplissement au niveau des déchetteries, depuis ce matin, les 13 sites de Saint-Étienne Métropole peuvent vous accueillir plus facilement. La nouveauté est que pour ceux qui n'arrivent pas à créer un compte usager ou bien qui oublieraient leur QR code, terminez les deux petits passages à l'année. Les précisions de Pascal Gonon, conseiller délégué chargé de l'élimination et la valorisation des déchets.
3: Cette base va être maintenue, mais par contre, peut-être qu'elle peut être modifiée, améliorée. Ceux qui ont leur QR code, ils viennent avec leur QR code. Ceux qui viennent et qui disent « mais moi, j'ai pas mon QR code, mais que la voiture elle est enregistrée », forcément, l'agent va voir qu'ils ont un compte. Donc, c'est comme s'ils venaient avec leur QR code. Et ceux qui n'ont pas créé de compte aujourd'hui, eh ben, on s'est donné une latitude de leur passer de 2 à 10. L'objectif, hein, vraiment, pour que les gens comprennent, c'est que les gens viennent en déchetterie et trient leurs déchets.
2: Des propos recueillis par Lucie Gallu, a noté que ce dispositif n'est valable que dans les 13 déchetterie de Saint-Étienne Métropole. Évidemment qu'il ne s'applique pas aux professionnels. On passe au foot. Les Bleus peuvent valider leur billet pour les 16e de la Coupe du Monde dès ce soir. Un succès face à l'Irak et ce sera fait. Didier Deschamps pourrait faire tourner son effectif ce soir. La rencontre débute, attention, à 23h. Et puis, 113 831 euros récoltés pour lutter contre la maladie de Charcot. C'est le bilan du match des héros qui avait été organisé le mois dernier au stade Geoffroy Guichard. Et c'était au profit de l'AFM Téléthon.
1: La météo, alors maintenant, Anthony, la chaleur continue.
2: Oui, c'est ça. Vous avez été attentif aux infos, donc vous doutez bien qu'il n'y aura pas de changement demain. 31 degrés attendus dès le matin, 38 annoncés l'après-midi. Il va faire une nouvelle fois très lourd et la vigilance orange à la canicule sera maintenue ce mardi dans le département. Soyez donc extrêmement vigilants.
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1: Eh ben merci Anthony, retour de l'actualité dans une heure sur Active. Le Drive, c'est parti avec tous les hits de la Loire et les cadeaux à gagner, la Minute Culture, le casse-tête, tous vos rendez-vous habituels évidemment. Et pour les hits d'ici, Théodora dans un instant, juste après Télisou.

0: La Suisse, c'est Stéphane sur Active. C'était Douleur, je fuis sur la radio de la Loire. On vous aide à vous soulager un petit peu l'esprit, de la charge mentale en moins à l'approche des vacances, parce que ça y est, c'est l'été, et qui dit été dit les vacances qui sont pas trop loin. Alors amis juilletistes ou haussiens, restez bien dans le coin. 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Et pour vous rafraîchir, il y a tous les hits de la Loire. Avec Tovlo et Stromae, et le son c'est Des Fleurs à venir dans un instant. Gims aussi. Et la Minute Culture. Devinez ce qu'on dit en Espagne quand on éternue. Ben, je vais vous le dire dans un instant.
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1: Allez, c'est l'heure d'apprendre des choses sur Active. Et aujourd'hui, direction l'Espagne. On va découvrir une petite habitude qui pourrait bien vous surprendre si jamais vous y partez en vacances cet été au moment d'un éternuement. Parce que chez nous, quand quelqu'un éternue, on répond à tes souhaits. Voilà, mais en Espagne, on entend très souvent un autre mot. Jesús. Ou tout simplement Jésus. Pourquoi ? Parce qu'autrefois, l'éternuement, c'était considéré comme un moment de vulnérabilité. On pensait qu'il pouvait annoncer une maladie, voire représenter un instant où le corps avait besoin d'être protégé. Alors, dans un pays profondément marqué à tes souhaits, pour une tradition catholique, il était tout normal d'invoquer Jésus pour protéger la personne qui venait d'éternuer. À tes souhaits. Cette tradition, elle existe encore aujourd'hui, même si elle est devenue tout simplement un réflexe de politesse, hein, un peu comme notre fameux à tes souhaits. Voilà, si vous voyagez en Espagne, après un éternuement, si quelqu'un vous lance un chaleureux Jesús, pas d'inquiétude, on ne vous prend pas pour un saint, ou on est simplement en train de vous souhaiter bonne santé. Voilà, la Minute Culture sur Active, toujours là pour vous faire voyager, même à tes souhaits, entre deux éternuements. Bel après-midi tout le monde, avec Ed Sheeran et Justin Bieber maintenant. On écoute I Don't Care sur la radio de la Loire.

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0: Red sur Active, c'était Tell Me Why. Il y a Shakira et Burna Boy qui arrivent avec l'hymne du mondial, Die Die. Kylo Ray aussi, et avant ça, on va jouer ensemble.
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Le son de Coileray sur Active, c'était Players sur la radio de la Loire. Il y a des joueurs qui vont jouer ce soir. C'est les Bleus de Didier Deschamps dans le cadre du Mondial 2026. Ça joue du côté du continent américain. La France, deuxième de son groupe, affronte le quatrième et bon dernier, l'Irak, dans ce groupe I. Les phases de groupe qui se poursuivent, ça joue à 23h, heure française ce soir, du côté du stade de Philadelphie. Si vous avez des petits pronostics à nous laisser, allez-y hein, sur les réseaux d'Active. Comment vous voyez les Bleus? On est deuxième hein, pour l'instant. On pourrait battre l'Irak ce soir et pourquoi pas prendre la première place. Là, pour le moment, on est ex-aequo avec la Norvège qui a mis un peu plus de buts que nous dans cette compétition. On en a inscrit 3, ils en ont mis 4. Est-ce qu'on pourrait pas inverser la vapeur ce soir et prendre le lead? Alors, ça serait quand même pas mal. France-Irak, c'est ce soir à 23h. Est-ce que vous allez regarder? Parce que c'est un peu tard hein, quand même. Demain, on se réveille tôt pour aller au boulot. Mais en même temps, il fait chaud, donc on peut sortir un peu plus le soir et se faire plaisir. France-Irak, c'est à 23h ce soir et on débriefera le match évidemment demain dans le plus grand morning de la Loire avec Christophe et Valentin. Soyez dans le coin. En attendant, laissez-nous vos pronos. Active Radio sur Instagram pendant qu'on écoute Louane. Je sais pas, frère.

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1: 17h sur Active. Belle fin de journée, bon lundi, sous le soleil, sous la chaleur dans la Loire avec Taylor Swift pour la suite et Jennifer Lopez et David Guetta. On va réfléchir aussi ensemble avec le casse-tête juste après la météo, mais d'abord les infos à 17h, l'actu en 2 minutes avec Anthony Perel. Salut Anto.
2: Salut Laurent, salut à tous. À la une, contexte caniculaire oblige, plusieurs candidats ne passent pas leur épreuve du grand oral cet après-midi pour le bac. Même chose demain. Selon nos informations, ils sont 168 terminales à être concernés dans notre académie qui comprend l'Ain, le Rhône et la Loire. Deux cas de figure sont à l'étude, un report au lundi 29 juin au matin ou alors des convocations étalées les matins de toute cette semaine. À noter que 44 établissements scolaires de l'académie ont décidé de finir les cours plus tôt aujourd'hui, soit à 14h, même si les élèves qui le désirent ont pu rester sur site sur l'amplitude horaire classique. Conséquence de cette chaleur, le niveau de vigilance sécheresse s'est aussi activé dans le département. Pas de restrictions à ce stade, mais la préfecture invite les Ligériens à économiser l'eau pour éviter une aggravation de la situation. Dans l'actu également, le quinquagénaire qui avait disparu a été retrouvé. On vous en a parlé ce matin dans les flash infos sur Active. L'homme n'avait pas donné de nouvelles depuis hier en début d'après-midi. La gendarmerie de la Loire a donc lancé un appel à témoins pour retrouver cet homme de 57 ans originaire de Vosges. La bonne nouvelle, c'est qu'il est sain et sauf. De l'assouplissement au niveau des déchetteries depuis ce matin, les 13 sites de Saint-Étienne Métropole peuvent vous accueillir un peu plus facilement. La nouveauté est que pour ceux qui n'arrivent pas à créer un compte usager ou qui oublieraient malencontreusement leur QR code, les deux petits passages à l'année, c'est terminé. Les précisions de Pascal Gonon, conseiller délégué chargé de l'élimination et la valorisation des déchets.
3: Cette base va être maintenue, mais par contre, peut-être qu'elle peut être modifiée, améliorée. Ceux qui ont leur QR code, ils viennent avec leur QR code. Ceux qui viennent et qui disent « mais moi, j'ai pas mon QR code, mais que la voiture elle est enregistrée », forcément, l'agent va voir qu'ils ont un compte. Donc, c'est comme s'ils venaient avec leur QR code. Et ceux qui n'ont pas créé de compte aujourd'hui, eh ben, on s'est donné une latitude de leur passer de 2 à 10. L'objectif, vraiment, pour que les gens comprennent, c'est que les gens viennent en déchetterie et trient leurs déchets.
2: Des propos recueillis par Lucie Gallu. On vous a mis toutes les infos sur notre site et notre appli. Enfin, on passe au foot. Les Bleus peuvent valider leur ticket pour les 16e de finale de la Coupe du Monde dès ce soir. Un succès face à l'Irak sera suffisant. Didier Deschamps pourrait faire tourner son effectif pour ce deuxième match de poule. La rencontre débutera à 23h et puis 113 831 euros récoltés pour lutter contre la maladie de Charcot. C'est le bilan du match des héros organisé le mois dernier au stade Geoffroy Guichard. Le bilan définitif a donc été communiqué au profit de la FM Téléthon. Les dons étaient au profit de la FM Téléthon.
1: On passe à la météo, Anthony.
2: Eh bien, pas de changement pour demain, vous l'aurez compris si vous avez été attentif aux infos. 31 degrés attendus dès le matin jusqu'à 38 annoncés l'après-midi dans la Loire. Il va faire une nouvelle fois très lourd et la vigilance orange à la canicule sera maintenue ce mardi. Prudence donc.
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1: Eh bien merci Anthony. Avant le casse-tête, voici Gillo et David Guetta. On écoute Save Me Tonight sur la radio de la Loire. Bon courage.
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comme tous les soirs dans le Drive Active, une énigme à résoudre en 15 minutes et sans tricher. C'est le moment de réfléchir un petit peu. On met le cerveau à contribution une dernière fois avant d'entrer à la maison. Écoutez bien, je suis un homme, je suis une femme, et pourtant, je suis ni un homme, ni une femme. Qui suis-je ? Ah, et pas facile celle-là, faut bien analyser, écoutez bien. Je suis un homme, je suis une femme, et pourtant, je ne suis ni un homme, ni une femme. Mais alors qui suis-je ? Je vous laisse réfléchir.

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3: Allez, fini pour la pub.
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3: Avant la solution du casse-tête et Bad Bunny, Anthony, la route.
5: Oui, il y a du monde sur la RN7 quand vous partez droite direction le coteau. Quelques kilomètres de ralentissement dans le forêt, ça roule plutôt bien. Et à Saint-Thé aussi d'ailleurs, on a juste un petit peu de monde au niveau de l'échangeur de Terre Noire. Vous allez rouler en accordéon jusqu'au niveau du HPL quand vous partez en direction de Bellevue. Et puis c'est tout.
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Allez, on vous fait bosser tous les soirs, une énigme à résoudre. Faut pas tricher pour essayer d'avoir la bonne réponse. Je suis un homme, je suis une femme. Je suis pourtant ni un homme, ni une femme. Mais alors, qui suis-je? Et question que je vous posais ce soir. Anthony m'a dit un animal. Oui, sauf qu'un animal n'est pas un homme ni une femme. Et pourtant j'ai dit au départ, je suis un homme, je suis une femme, mais je ne suis ni un homme ni une femme. Qui suis-je alors? Je suis une ombre en fait. Parce que je suis un homme, je suis une femme, on parle du verbe suivre. Et l'ombre, elle suit. Un homme, une femme, ça marche aussi avec les animaux, ceci dit. Par contre, je suis ni un homme ni une femme, là, c'est le verbe être. On n'est pas un homme, on n'est pas une femme quand on est une ombre. Ben oui, on est une ombre, tout simplement. Bravo si vous aviez la bonne réponse. Allez, bel été avec Adèle Castillon maintenant. Aider, été avec toi, c'est son nouveau morceau. À écouter avant l'actu en une minute à 17h30.

0: Active avec Été avec toi en nouveauté. Il y a Elena qui arrive, l'actu média aussi, mais d'abord les infos. L'actu en une minute à 17h30, Anthony Perel.
1: Elle a eu le pic de canicule attendu dans les prochains jours dans la Loire, alors qu'une cinquantaine de départements sont en vigilance orange en France. Nous sommes toujours en alerte orange. La barre des 40 degrés pourrait être atteinte en pleine. Selon Météo Loire, les communes de Savigneux et Nanda ont battu leur record de chaleur pour un mois de juin ce week-end avec 38,3 degrés enregistrés. Dans ce contexte de forte chaleur au niveau national, des sessions du grand oral du bac prévues cet après-midi demain ont été décalées pour 4000 candidats. 168 sont concernés dans notre académie. À noter que les autorités invitent les familles qu'ils peuvent à garder leurs jeunes écoliers à la maison les après-midi. Sur les routes, attention, il va y avoir encore pas mal de perturbations cette semaine. D'abord sur la 47 à Rive-de-Gier. Pour des travaux de chaussée, l'autoroute sera fermée dans le sens Lyon-Saint-Thé entre les échangeurs Rive-de-Gier-Saint-Martin-la-Plaine et Lorette dès ce soir 20h30 jusqu'à demain matin. Ce sera pareil tous les jours de la semaine. Fermeture aussi de la RN88 dans le sens Lyon-Saint-Thé au niveau du viaduc de Terre-Noire et du tunnel du Rond-Point cette nuit de 21h à 5h. Et puis on termine avec un rapide mot de foot. Les Bleus sont de retour sur le terrain ce soir. Deuxième match de Coupe du Monde, c'est face à l'Irak. Ça va débuter à 23h chez nous en France. Avant cela, l'Argentine affronte l'Autriche. Coup d'envoi dans 1h30 maintenant.
0: Eh ben merci Anthony, l'actu revient dans une demi-heure. Voici Elena avant l'actu média.
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1: Elena sur Active, c'était Summer Body sur la radio de la Loire. On va pas vous aider à soigner votre Summer Body dans un instant. On va jouer pour les terrasses de l'été. Là, on se régale et on en profite. Restez bien dans le coin. Votre sélection pour essayer de gagner les 60 euros en terrasse. On jouera après Offenbach et Star Sailor pour les hits. Mais d'abord, on parle médias. Salut Valentin.
2: Ouais, salut Laurent. Bonsoir à tous.
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2: Eh bien, encore une fois, c'est le football sur M6 qui termine en tête des audiences. Le match entre la Belgique et l'Iran a regroupé 4 370 000 fans de la Coupe du Monde. TF1 est deuxième avec la comédie en rediffusion Le Nouveau Stagiaire. Vous étiez un petit peu plus de 2 millions. Et puis, c'est France 2 qui est troisième avec le film Iris et les Hommes. 2 millions tout pile, c'est le nombre que vous étiez devant la chaîne du service public. On passe maintenant aux dernières actus du petit écran. D'abord, elle a tenu à s'excuser. La journaliste de la chaîne L'Équipe, France Piron, a publié 3 messages sur le réseau social X ce week-end après des propos qui ont pas mal fait polémique. Je vous explique. Vendredi, en plein direct, elle a dérapé en parlant du cas du joueur belge Jérémy Doku, alors que l'attaquant de Manchester City pourrait quitter la Coupe du Monde pour aller assister à l'accouchement de sa femme. Voici ce qu'elle a dit.
4: Je ne comprends pas. Quand tu as la chance, parce qu'il faut réaliser que c'est vraiment une chance de participer à une Coupe du Monde, c'est un bonheur inouï, il y a des centaines de footballeurs qui tueraient pour être à ta place, ça se représenterait peut-être pas plus jamais dans ta vie, c'est vraiment un moment particulier, c'est un rêve de gosse que tu réalises, et tu vas quitter tout ça pour aller assister à la naissance de ton enfant, qui est un moment dégueulasse, excusez-moi, où le papa ne sert à rien, il a un rôle de figurant.
5: Comment
4: c'est
5: ça, on sert à
4: non,
5: rien.
4: Tu sers à rien, tu tiens la main, tu prends une photo.
5: Qui encourage?
4: Non, bah super, la sage-femme, elle peut pas le faire?
5: Non, elle peut pas le faire comme nous, on peut le faire.
4: Alors que toi, tu vas perdre 10 heures, tu vas te fatiguer, tu vas prendre un shoot émotionnel.
5: Non,
4: tu vas
5: mais en émotion pure, tu vas sortir.
4: Oh,
5: je ne peux pas laisser dire ça.
2: Bref, s'en suit un échange vif entre la journaliste et le boxeur Brahim Asloum. Une polémique, bien sûr, après sur les réseaux. Elle s'est donc excusée. Je souhaite apporter quelques précisions. J'ai exprimé un avis personnel dans le cadre d'un échange contradictoire. Mon intention n'a jamais été de minimiser la place ou le rôle des pères. Et puis, on connaît les nouvelles stars qui participeront au tout premier épisode de la nouvelle saison du jeu télé emblématique Fort Boyard, qui fera son grand retour samedi 4 juillet avec l'animateur Cyril Ferraud. On retrouvera le comédien Bruno Solo ainsi que sa consoeur Isabelle Vitari. Il y aura aussi des sportifs comme l'ancien champion de natation Camille Lacour et la judokate médaillée de bronze au JO de Paris, Shirin Boukli. Enfin, on verra aussi Bastian, comédien et chanteur révélé à la Starac. Toutes ces stars seront accompagnées d'un candidat anonyme qui représentera les téléspectateurs. Ce soir, qu'est-ce qu'on regarde à la télé? Bien sûr, TF1, on va avoir le droit à une rediffusion de Camping 2. Sur France 2, on continue avec la série Meurtre au paradis. Si vous appelez sur France 3, vous tomberez sur le film La chance de ma vie avec Virginie Efira. Sur France 4, on va s'intéresser au trésor des plus beaux jardins de France. Sur France 5, on va en apprendre plus sur les coraux avec un nouveau numéro de Sur le front. Et puis sur M6, c'est la Coupe du Monde de foot avant le match des Bleus face à l'Irak à 23h. La 6 nous propose la rencontre entre l'Argentine et l'Autriche à 18h50.

0: Dans un instant, c'est Gims et Théodora. On fera un point sur la route aussi, mais d'abord on se régale. C'est l'heure de jouer ensemble, on part en terrasse.
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0: Avec plein de belles adresses à découvrir tout au long de cette semaine. On file au restaurant du domaine et château de Valinche à Marolles. Ça s'appelle l'Instant Présent. L'Instant Présent qui est situé donc dans le domaine de Valinche et qui vous propose sa cuisine bistronomique. Un restaurant dans un cadre enchanteur niché au cœur du château en vieille pierre avec ce domaine arboré pour vivre un moment hors du temps. Avec son chef qui réinvente la cuisine française avec des assiettes composées aussi belles que savoureuses. Il y a des terrains de golf autour, des terrains de pétanque qui sont accessibles pour profiter de ce moment de détente. Un menu du jour à partir de 20 €, c'est ouvert tous les jours, 7 jours sur 7. Plus d'infos sur l'instant-présent-marolles.fr. On vous a mis le lien sur le site de la radio. 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
2: 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Cette année, le Festival de musique classique de la Chaise-Dieu célèbre ses 60 ans. Du 18 au 30 août, plus de 35 concerts et de nombreuses animations sont prévues dans l'abbatiale et les villages alentours. On en parle avec Boris Blanco, directeur général du Festival de la Chaise-Dieu. 60 ans après sa création, qu'est-ce qui fait que le festival reste un événement aussi attendu ?
3: Moi, je pense que ce qui fait que le festival reste un événement aussi attendu, c'est l'incroyable alchimie qu'il y a entre un patrimoine absolument incroyable et qu'on aime toujours redécouvrir, et puis la musique qui vient se mêler avec les pierres de cette abbatiale et cette énergie qui ressort de ces concerts, de tous ces bénévoles qui habitent ce village. On a vraiment l'impression d'être dans une grande célébration pendant 15 jours.
2: Si vous aviez une seule bonne raison à nous donner pour venir découvrir le festival, ce serait laquelle ?
3: Et bien justement, de venir écouter cette musique dans ce patrimoine, de venir redécouvrir un édifice absolument iconique de la région en écoutant les plus belles pages de l'humanité.
2: Merci Boris Blanco. Toute la programmation et la billetterie est à retrouver sur le site du festival ou sur activeradio.com.
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0: Allez, fini pour la pub, on fait un point sur la route, Anthony.
21: Alors, on se croirait mercredi, excepté quelques coups de frein sur la RN7 entre Roanne et le Coteau, de 3 km où c'est la galère dans le nord du département. Forêt, bassin stéphanois, RS, et même sur le pont de Givors, il n'y a pas une seule voiture.
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Et belle fin de journée tout le monde avec le Drive Active et vous tous en direct à la radio pour passer vos petits messages. Ça marche avec les réseaux d'Active. Vous faites comme Stéphanie de Saint-Chamond qui nous a laissé un petit message simplement pour nous dire qu'elle a passé une très bonne fête de la musique hier du côté du théâtre de Verdure de Novassieri. Voilà, on est content de le savoir. En tout cas, petit coucou à vous tous qui nous écoutez. Si vous voulez nous laisser des petits messages, il n'y a pas de souci, hein, ça fonctionne les réseaux. Vous nous écrivez sur Facebook, sur Instagram, vous tapez Active Radio. Allez-y, profitez-en pour vous abonner, hein, si vous ne faites pas encore partie de nos followers. On peut même follow back si on est de bonne humeur. Voilà, donc allez-y, envoyez les petits messages, ça me fait toujours plaisir. Et puis tous les matins, vous réagissez grâce aux réseaux et aux petits messages, aux petites questions que vous pose Christophe Sautarel dans le plus grand morning de la Loire. Pour ça, il faut absolument nous suivre. Facebook, Insta, tapez Active Radio. Allez-y pendant qu'on écoute Alex Warren, c'est Fever Dream pour rejoindre les 18h. La météo et les infos, on va faire un point sur la canicule dans le prochain.

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1: 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Belle fin de journée, bon lundi, on va écouter Imagine Dragons sous le soleil et puis Bébé Rexha aussi sur Active. Et bon courage dans la chaleur, évidemment la canicule se poursuit, on va en parler dans le point météo qui arrive juste après l'actu en 2 minutes à 18h, les infos sur Active avec Anthony Perel, salut Anto.
2: Salut Laurent, salut à tous, la canicule qui est justement à la une de l'actu aujourd'hui, contexte particulier oblige, plusieurs candidats n'ont pas passé leur épreuve de grand oral cet après-midi, ce sera la même chose demain. Selon nos informations, ils sont 168 terminales à être concernés par ce report dans notre académie qui comprend l'Ain, le Rhône et la Loire. Alors il y aura deux cas de figure, soit des épreuves programmées à lundi 29 juin au matin ou alors des convocations étalées les matins de toute la semaine. A noter que 44 établissements scolaires de notre académie ont décidé de finir les cours plus tôt aujourd'hui, soit à 14h, même si les élèves qui le désirent ont pu rester sur site sous amplitude horaire classique. Conséquence de cette vague de chaleur, le niveau de vigilance sécheresse est également activé dans le département. Pas de restrictions à ce stade, mais la préfecture invite les Ligériens à économiser l'eau pour éviter que la situation ne s'aggrave. Dans l'actu également, le quinquagénaire qui avait disparu a été retrouvé. On vous en a parlé ce matin sur Active. L'homme n'avait plus donné de nouvelles depuis hier en début d'après-midi. La gendarmerie de la Loire avait donc lancé un appel à témoins pour retrouver cet homme de 57 ans, originaire de Vosges. La bonne nouvelle, c'est qu'il est sain et sauf. De l'assouplissement au niveau des déchetteries depuis ce matin, les 13 sites de Saint-Étienne Métropole peuvent vous accueillir un peu plus facilement. La nouveauté est pour ceux qui n'arrivent pas à créer de compte usager ou alors qui auraient oublié leur QR code. Les deux petits passages à l'année, c'est terminé. Les précisions de Pascal Gonon, conseiller délégué chargé de l'élimination et de la valorisation des déchets.
3: Cette base va être maintenue, mais par contre, peut-être qu'elle peut être modifiée, améliorée. Ceux qui ont leur QR code, ils viennent avec leur QR code. Ceux qui viennent et qui disent « mais moi, j'ai pas mon QR code, mais que la voiture elle est enregistrée », forcément, l'agent va voir qu'ils ont un compte. Donc, c'est comme s'ils venaient avec leur QR code. Et ceux qui n'ont pas créé de compte aujourd'hui, eh ben, on s'est donné une latitude de leur passer de 2 à 10. L'objectif, ben, vraiment, pour que les gens comprennent, c'est que les gens viennent en déchetterie et trient leurs déchets.
2: Des propos recueillis par Lucie Gallu. On vous a mis les infos sur notre site et notre appli. Enfin, on termine avec du foot. Évidemment, les Bleus peuvent valider leur billet pour les 16e de finale de la Coupe du Monde dès ce soir. Un succès face à l'Irak sera suffisant. Didier Deschamps pourrait faire tourner son effectif pour la rencontre de ce soir. Rencontre qui débutera à 23h. Et puis chez les Verts, 113 831 euros récoltés pour lutter contre la maladie de Charcot. C'est le bilan du match des héros qui était organisé le mois dernier du côté du stade Geoffroy Guichard.
1: La météo maintenant, Anthony, le point sur la canicule du coup.
2: Eh ben oui, canicule, si t'as été attentif durant les infos, tu me poserais pas la question. 31 degrés attendu demain matin jusqu'à 38 annoncé l'après-midi. Il va faire une nouvelle fois très lourd et la vigilance orange à la canicule sera d'ailleurs maintenue ce mardi. Soyez donc extrêmement prudents.
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1: Eh ben merci Anthony. On y retourne avec Bébé Rexha. Voici New Religion et bougez pas. Dans un instant, on va jouer ensemble. On vous offre un petit peu de charge mentale en moins avant de partir en vacances.

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0: Joseph Kamel sur Active, c'était Crash. Slater arrive. On va écouter Dance dans un instant. Il y aura aussi Lynn Rimes avant les infos. Mais avant ça, on joue.
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1: 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Qui est-ce qui s'adresse chaque semaine dans la Loire à plus de 3 stades Geoffroy Guichard plein à craquer? 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
0: 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Allez, fini pour la pub, la route, Anthony.
28: Oui, bah Laurent, c'était calme tout l'après-midi, c'est toujours calme. On a une toute petite légère difficulté sur la 89 à hauteur de Violet, quelques ralentissements donc dans le sens Lyon-Clermont. Bah, rien de bien méchant, et Rouennais, Forêt, Bassin Stéphanois, Pont-de-Givors, plus grand monde.
29: 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Bonne route.

Eh bien, elle était tout le monde avec Slater, c'était Dance sur la radio de la Loire. Bon courage hein, quand même avec ces fortes chaleurs. Pensez à boire de l'eau, pensez à vous hydrater et puis essayez d'éviter de sortir aux heures les plus chaudes, même si c'est pas facile quand on va bosser. Bon courage à vous. Dans un instant, les infos, mais tout de suite, c'est Damiano David pour vous rafraîchir un peu sur Active.

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0: Lundi après-midi sur Active avec Maroon 5. Dans un instant, l'actu en une minute. Avant ça, on ira aussi sur les réseaux sociaux, puis on se régalera en terrasse. Mais d'abord, les infos, Anthony Perel.
1: Et à la une, le pic de canicule justement attendu d'ici mercredi dans la Loire, alors qu'une cinquantaine de départements sont en vigilance rouge en France. Nous sommes en alerte orange. La barre des 40 degrés pourrait être atteinte en pleine dans les prochains jours, selon Météo Loire. Dans ce contexte de forte chaleur au niveau national, des sessions du grand oral du bac prévues cet après-midi, mais aussi demain, ont été décalées. Ça représente environ 4000 candidats. Ce report, 168 se trouvent dans notre académie. À noter que les autorités invitent aussi les familles qu'ils peuvent à garder leurs jeunes écoliers à la maison les après-midi. 600 ventilateurs ont été déployés dans les établissements stéphanois, précise de son côté la mairie. Sur les routes, attention, il y a encore pas mal de perturbations cette semaine. Ça va débuter dès ce soir sur la 47 à Rive-de-Gier. L'autoroute sera fermée dans le sens Lyon-Saint-Étienne entre les échangeurs de Rive-de-Gier et Lorette. Ce sera comme ça tous les soirs de la semaine au niveau de la nuit. Et fermeture aussi de la RN88 dans le sens Lyon-Saint-Étienne au niveau de Terre-Noire, puis du tunnel du Rond-Point entre 21h et 5h dès ce soir. Enfin, on passe au foot. Les Bleus peuvent valider leur billet pour les 16e de finale de la Coupe du Monde ce soir. Un succès face à l'Irak et ce sera OK. Didier Deschamps pourrait faire tourner. La rencontre, elle, débute à 23h.
0: Eh ben merci Anthony. L'actu revient dans une demi-heure sur Active. D'ici là, on ira sur les réseaux avec toi. La traîne du jour arrive. On ira en terrasse aussi se rafraîchir. Pour l'heure, voici Maroon 5.

0: 5 sur Active, c'était Girls Like You sur la radio de la Loire. Avant d'aller se rafraîchir en terrasse, on va écouter Bruno Mars pour les hits. Mais tout de suite, les réseaux, Anthony Perel, la traîne du jour.
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3: Et aujourd'hui, on parle de cette vidéo qui tourne depuis une petite semaine, la célébration de Kylian Mbappé lors de son but face au Sénégal. L'attaquant des Bleus n'a pas fêté sa réalisation comme d'habitude. Il a mis ses deux mains devant sa bouche en mimant quelque chose. Sur le moment, tout le monde s'est dit « Mais qu'est-ce qu'il fait ?» Eh bien, depuis quelques jours, on connaît la raison et elle provient d'une vidéo, celle-ci en l'occurrence.
4: Tu jouais de la flûte avant, c'est ça?
5: Oui, oui, j'essayais d'en jouer avant d'être joueur de foot.
4: Oui, c'est les footballeurs nouvelle génération, ça.
5: Peut-être, oui, j'en ai fait pendant un an ou deux, mais c'était drôle à faire.
3: Alors c'est une interview qui se déroule dans une voiture, et là l'intervieweur sort alors une flûte et la donne à Mbappé.
4: J'ai tout perdu. C'est pas mal ça, peut-être que ça pourrait devenir une nouvelle célébration. Ouais, contre le Sénégal. Tu sais quoi, quand tu marqueras ton premier but, bam, dans la lucarne, tu cours et tu le fais. Allez, ouais, je le ferai pour toi.
3: Bon alors Mbappé est pas prêt d'intégrer le conservatoire Massenet, mais en tout cas, c'est fou de voir comme une simple interview devient ensuite une célébration qui a fait le tour du monde. Alors vivement ce soir pour savoir si Mbappé ressort sa flûte.
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0: Bruno Mars sur Active, c'était I Just Might. Shakira arrive pour la suite. On fera un point sur la route aussi, mais d'abord on va se rafraîchir un petit peu, on file en terrasse.
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0: 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Et avant d'écouter Shakira, Anthony Laroute.
23: Ouais Laurent, il y a Nicolas qui nous a appelé au standard pour nous signaler une perturbation sur la 72 dans le sens Andrézieux, clairement au niveau de Saint-Just-Saint-Rambert. Il y a un ralentissement parce qu'il y avait un véhicule en panne tout à l'heure, ce qui occasionne quelques couacs au niveau de la sortie pour aller à Saint-Just-Saint-Rambert. Pour le reste, Rouennais, Bassin-Stéphanois, Pont-de-Givors, RAS.
24: Un bouchon, un radar, partagez vos infos au 04 77 420 400. 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Bonne route.

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1: Allez, c'est l'heure d'apprendre des choses sur Active. Et aujourd'hui, on part en Espagne. Pourquoi ? Pas pour les vacances. Non, pour découvrir une petite habitude qui pourrait vous surprendre. Si jamais vous éternuez quand vous êtes en vacances en Espagne. Et oui, tes souhaits. Chez nous, c'est ce qu'on dit quand quelqu'un éternue. Mais en Espagne, on répond avec un autre mot. Jesús. Oui, ou tout simplement Jésus, dit autrement. Pourquoi ? Parce qu'autrefois, l'éternuement était considéré comme un moment de vulnérabilité. À tes souhaits. On pensait qu'il pouvait annoncer une maladie, voire représenter un instant où le corps avait besoin d'être protégé. Et dans un pays profondément marqué par la tradition catholique, Jésus, il est donc convenu d'invoquer Jésus pour protéger la personne qui venait d'éternuer. Cette tradition, elle existe encore aujourd'hui, même si elle est surtout devenue un simple réflexe de politesse, un peu comme notre... À tes souhaits. Alors si vous voyagez en Espagne et qu'après un éternuement, quelqu'un vous lance un chaleureux Jésus, eh ben pas d'inquiétude, on vous prend pas pour un saint, on est simplement en train de vous souhaiter une bonne santé. Voilà la Minute Culture sur Active, toujours là pour vous faire voyager, même entre deux éternuements. À tes souhaits. Et à tes amours au passage. Allez, voici pour le retour des hits AOM, MC Solar. On écoute comme Caroline sur Active. On fera un point sur la météo caniculaire de ce mois de juin. Et puis les infos sur Active.

0: épreuve du grand oral au bac cet après-midi. Ce sera la même chose demain. D'après nos informations, ils sont 168 terminales dans ce cas dans notre académie qui comprend l'Ain, le Rhône et la Loire. De cas de figure sont à l'étude, un report à lundi prochain au matin ou alors des convocations étalées tous les matins de cette semaine. À noter que 44 établissements scolaires de l'académie ont décidé de finir les cours plus tôt aujourd'hui, soit à 14h, même si les élèves avaient la possibilité de rester sur l'amplitude classique. Conséquence de tout cela, le niveau de vigilance sécheresse s'est également activé dans notre département depuis ce week-end. Pas de restrictions à ce stade, mais la préfecture invite les Ligériens à économiser l'eau. De l'assouplissement au niveau des déchetteries, depuis ce matin, les 13 sites de Saint-Étienne Métropole peuvent vous accueillir plus facilement. La nouveauté est pour ceux qui n'arrivent pas à créer de compte usager ou alors qui auraient oublié leur QR code. Les deux petits passages à l'année, c'est terminé. Les précisions de Pascal Gonon, conseiller délégué chargé de l'élimination et de la valorisation des déchets.
1: Ceux qui ont leur QR code, ils viennent avec leur QR code. Ceux qui viennent et qui disent « mais moi j'ai pas mon QR code, mais que la voiture elle est enregistrée », forcément l'agent va voir qu'ils ont un compte. Donc c'est comme s'ils venaient avec leur QR code. Et ceux qui n'ont pas créé de compte aujourd'hui, eh ben on s'est donné une latitude de leur passer de 2 à 10. L'objectif, ben, vraiment, pour que les gens comprennent, c'est que les gens viennent en déchetterie et trient leurs déchets.
0: Des propos recueillis par Lucie Gallu. À noter que ce dispositif fonctionne pour les habitants dans les 13 déchetteries de Saint-Étienne Métropole, mais il ne concerne pas les professionnels. Sur les routes, attention, il y a encore pas mal de perturbations cette semaine. D'abord sur la 47 à Rive-de-Gier, l'autoroute sera fermée dans le sens Lyon-Saint-Thé entre les échangeurs Rive-de-Gier, Saint-Martin-la-Plaine et Lorette. Dès ce soir 20h30 jusqu'à demain matin 6h, ce sera comme ça tous les jours de la semaine. Fermeture aussi de la RN88 dans le sens Lyon-Saint-Thé au niveau du viaduc de Terre-Noire et du tunnel du Rond-Point cette nuit entre 21h et 5h. Enfin, on termine avec un mot de foot. Les Bleus sont de retour sur le terrain. Deuxième match de Coupe du Monde face à l'Irak. Ça débute à 23h, heure française. Avant cela, l'Argentine affronte l'Autriche. Le coup d'envoi vient d'être donné. Et puis enfin, 113 831 euros récoltés pour lutter contre la maladie de Charcot. C'est le bilan du match des héros qui avait été organisé le mois dernier au stade Geoffroy Guichard. La SS a communiqué sur le sujet ce week-end.
2: La météo maintenant, Anthony.
0: Il n'y a pas de changement côté ciel, vous l'aurez compris, 31 degrés attendus dès demain matin dans la Loire. Ça va même grimper jusqu'à 38 max l'après-midi. Il va faire une nouvelle fois très chaud, très lourd, avec une vigilance orange à la canicule qui est maintenue ce mardi. Soyez donc extrêmement prudents. Bonne soirée, à notre écoute, à demain.
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2: Eh ben merci Anto, on te retrouve quand même dans une demi-heure pour la traîne du jour. On ira sur les réseaux pour l'heure. Voici Soprano.

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0: Oria sur Active et sa soirée mondaine sur la radio de la Loire. Il y a des soirées plutôt sympas dans les restos de la Loire.
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0: D'autant qu'on vous y invite, on a posé nos fourchettes à l'instant présent. Le restaurant du domaine à Château de Valinche aujourd'hui à Marolles. On remettra le couvert demain pour notre terrasse de l'été. Cap sur la Gentillière à Clépé, à 5 minutes de Feur à peine. Si vous cherchez un resto qui peut vous accueillir midi et soir, il faut absolument aller faire un petit tour à la Gentillière du côté de Clépé. 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En plus d'écouter la radio, allez faire un petit tour sur la page Facebook Active Radio. Ça joue ce soir du côté de Philadelphie pour les Bleus. On écoute l'hymne du Mondial pour les encourager. Dans un instant, Shakira et Burna Boy arrivent. Bougez pas.
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0: Justin Timberlake, en souvenir, c'était Rock Your Body sur la radio de la Loire. On va écouter Ed Sheeran avant l'actu média, mais d'abord on va sur les réseaux. Tony Perel, c'est la trend du jour.
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2: Et aujourd'hui, on parle de cette vidéo qui tourne depuis une petite semaine, la célébration de Kylian Mbappé lors de son but face au Sénégal. L'attaquant des Bleus n'a pas fêté sa réalisation comme d'habitude. Il a mis ses deux mains devant sa bouche en mimant quelque chose. Sur le moment, tout le monde s'est dit « Mais qu'est-ce qu'il fait ?» Eh bien, depuis quelques jours, on connaît la raison et elle provient d'une vidéo, celle-ci en l'occurrence.
3: Tu jouais de la flûte avant, c'est ça ?
4: Oui, j'essayais d'en jouer avant d'être joueur de foot.
3: Oui, c'est les footballeurs nouvelle génération, ça ?
4: Peut-être, oui, j'en ai fait pendant un an ou deux, mais c'était drôle à faire.
2: Alors c'est une interview qui se déroule dans une voiture, et là l'intervieweur sort alors une flûte et la donne à Mbappé.
3: J'ai tout perdu. C'est pas mal ça, peut-être que ça pourrait devenir une nouvelle célébration. Ouais, contre le Sénégal. Tu sais quoi, quand tu marqueras ton premier but, bam, dans la lucarne, tu cours et tu le fais. Allez, ouais, je le ferai pour toi.
2: Bon alors Mbappé est pas prêt d'intégrer le conservatoire Massenet, mais en tout cas, c'est fou de voir comme une simple interview devient ensuite une célébration qui a fait le tour du monde. Alors vivement ce soir pour savoir si Mbappé ressort sa flûte.
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1: Ed Sheeran sur Active, c'était Shape of You ce lundi soir sur la radio de la Loire. Il y a Gims qui arrive dans un instant. Et avant ça, c'est Valentin Barthévian qui nous parle média. Salut Valentin.
2: Salut Laurent, bonsoir à tous.
1: Le programme télé avec le match des Bleus cette nuit, c'est à 23h. Ah, et qu'est-ce qui se passe en prime time avant ça? On va tout savoir avec toi. Les audiences et l'actu média, c'est maintenant.
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2: Eh bien encore une fois, c'est le football sur M6 qui termine en tête des audiences. Le match entre la Belgique et l'Iran a regroupé 4 370 000 fans de la Coupe du Monde. TF1 est deuxième avec la comédie en rediffusion Le Nouveau Stagiaire. Vous étiez un petit peu plus de 2 millions. Et puis c'est France 2 qui est troisième avec le film Iris et les Hommes. 2 millions tout pile, c'est le nombre que vous étiez devant la chaîne du service public. On passe maintenant aux dernières actus du petit écran. D'abord, elle a tenu à s'excuser. La journaliste de la chaîne L'Équipe, France Piron, a publié 3 messages sur le réseau social X ce week-end après des propos qui ont pas mal fait polémique. Je vous explique. Vendredi, en plein direct, elle a dérapé en parlant du cas du joueur belge Jérémy Doku, alors que l'attaquant de Manchester City pourrait quitter la Coupe du Monde pour aller assister à l'accouchement de sa femme. Voici ce qu'elle a dit.
4: Je ne comprends pas. Quand tu as la chance, parce qu'il faut réaliser que c'est vraiment une chance de participer à une Coupe du Monde, c'est un bonheur inouï, il y a des centaines de footballeurs qui tueraient pour être à ta place, ça se représenterait peut-être pas plus jamais dans ta vie, c'est vraiment un moment particulier, c'est un rêve de gosse que tu réalises, et tu vas quitter tout ça pour aller assister à la naissance de ton enfant, qui est un moment dégueulasse, excusez-moi, où le papa ne sert à rien, il a un rôle de figurant.
5: Comment c'est ça,
4: la maman.
5: On sert à
4: non,
5: rien.
4: Tu sers à rien, tu tiens la main, tu prends une photo.
5: Qui encourage?
4: Non, bah super, la sage-femme, elle ne peut pas le faire?
5: Non, elle ne peut pas le faire comme nous, on peut le faire.
4: Alors que toi, tu vas perdre 10 heures, tu vas te fatiguer, tu vas prendre un shoot émotionnel.
5: Non,
4: tu vas
5: sortir, mais en émotion, mais en émotion pure.
4: Mais tu vas sortir
5: de ton mondial. Je ne peux pas laisser dire ça.
2: Bref, s'en suit un échange vif entre la journaliste et le boxeur Brahim Asloum. Une polémique, bien sûr, après sur les réseaux. Elle s'est donc excusée. Je souhaite apporter quelques précisions. J'ai exprimé un avis personnel dans le cadre d'un échange contradictoire. Mon intention n'a jamais été de minimiser la place ou le rôle des pères. Et puis, on connaît les nouvelles stars qui participeront au tout premier épisode de la nouvelle saison du jeu télé emblématique Fort Boyard, qui fera son grand retour samedi 4 juillet avec l'animateur Cyril Ferraud. On retrouvera le comédien Bruno Solo ainsi que sa consoeur Isabelle Vitari. Il y aura aussi des sportifs comme l'ancien champion de natation Camille Lacour et la judokate médaillée de bronze au JO de Paris, Shirin Boukli. Enfin, on verra aussi Bastian, comédien et chanteur révélé à la Starac. Toutes ces stars seront accompagnées d'un candidat anonyme qui représentera les téléspectateurs. Ce soir, qu'est-ce qu'on regarde à la télé? Bien sûr, TF1, on va avoir le droit à une rediffusion de Camping 2. Sur France 2, on continue avec la série Meurtre au paradis. Si vous appelez sur France 3, vous tomberez sur le film La chance de ma vie avec Virginie Efira. Sur France 4, on va s'intéresser au trésor des plus beaux jardins de France. Sur France 5, on va en apprendre plus sur les coraux avec un nouveau numéro de Sur le front. Et puis sur M6, c'est la Coupe du Monde de foot avant le match des Bleus face à l'Irak à 23h. La 6 nous propose la rencontre entre l'Argentine et l'Autriche à 18h50.

0: Et belle fin de journée sur Active avec Amir et Indila. C'était Carousel sur la radio de la Loire. 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On écoute Dara pour la suite avec Bangaranga sur Active. Et le rappel du casse-tête arrive dans le prochain quart d'heure.
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0: suffisamment armé ou complètement largué?
1: Comme tous les soirs dans le Drive Active, on réfléchit ensemble pour résoudre des énigmes sans tricher. Si vous étiez branché tout à l'heure sur le coup des 17h10, vous avez écouté l'énigme, vous n'avez pas eu la réponse. Ceci étant, on va vous la donner maintenant. Rappel du casse-tête de ce soir: je suis un homme, je suis une femme, pourtant je ne suis ni un homme ni une femme. Mais alors qui suis-je? Ça, c'est une bonne question. Je suis un homme, je suis une femme, et pourtant je ne suis ni un homme ni une femme. Qui suis-je? La bonne réponse nous conduisait à comprendre dans l'énoncé que je suis un homme, je suis une femme, on utilise le verbe suivre. Et qu'est-ce qui suit un homme et qui suit une femme sans être un homme ni être une femme, puisque dans la deuxième partie c'est le verbe être? Ben, il s'agit du nombre. Ben oui. L'ombre, elle suit un homme, elle suit une femme, mais elle n'est pas un homme, elle n'est pas une femme. Voilà, il y avait une petite subtilité, parce que plusieurs verbes peuvent se conjuguer de la même manière au final. Pas facile pour les étrangers d'apprendre le français avec toutes ces petites subtilités. Bravo si vous aviez la bonne réponse. En tout cas, on cherchait donc l'ombre ce soir dans le casse-tête du Drive Active. Pour rejoindre les 20h, voici Tame Impala et Jenny, les Blackpink.

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0: encore un été brûlant, sous le signe des stratégies et des rebondissements. 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